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0: Et bienvenue au Futur Numérique. Bonjour Fred.
1: Salut Emmanuel.
0: Nous sommes fidèles au poste pour vous parler des sujets qui vous passionnent. C'est l'actualité du digital. On va parler dans cette émission que vous retrouvez en podcast et que nous enregistrons depuis les studios de Graffiti à La Roche-sur-Yon, la radio que tout le monde écoute. Nous allons parler digital et d'actualité, comme d'habitude, numérique. Et on va parler beaucoup aujourd'hui, Fred,
1: De GPU.
0: De GPU et c'est lié. D'IA, évidemment.
1: D'IA, ouais.
0: J'ai un ou deux sujets qui vont nous sortir un petit peu de tout ça. Des sujets un peu technologiques, hein, pas très. Enfin, vous verrez. En tout cas,
1: on va peut-être être un peu plus technique,
0: ouais,
1: dans cet épisode.
0: En tout cas, si vous n'avez pas l'habitude de nous écouter, eh bien, vous allez quand même tout comprendre. Ne vous inquiétez pas. On est un podcast de vulgarisation, comme on dit, enfin une émission de vulgarisation. Alors on va parler d'un GPU chinois, Fred, que tout le monde s'arrache ou tout le monde attend avec impatience, si j'ai bien compris.
1: Ouais. Alors je vais quand même.
0: En GPU, oui, il faut expliquer.
1: Ouais, c'est ce que j'allais faire. C'est ce que j'allais faire.
0: C'est important.
1: Un GPU, en fait, c'est Graphical Processor Unit. En fait, c'est dans votre ordinateur, vous avez le CPU qui est le processeur principal et vous avez le GPU qui est le processeur graphique. À l'origine, c'est simplement le processeur des cartes graphiques qui permettent d'avoir de la 3D sur les ordinateurs. Sauf que ces cartes graphiques, enfin ces GPU qui est la puce principale de ces cartes graphiques, avec l'ère de l'IA, elles servent à autre chose, puisqu'elles sont parfaitement adapté pour faire de l'IA locale. Donc, je rappelle, l'IA locale, c'est plutôt que d'aller sur ChatGPT, Gemini ou j'en sais rien ou Mistral. Eh bien, en fait, vous installez directement l'IA sur votre ordinateur. Vous n'avez pas besoin de vous connecter à des services cloud qui, en plus, sont par rapport à l'environnement, tout ça, c'est pas top. Là, c'est directement sur votre ordinateur en local et c'est votre GPU qui tourne. Et donc du coup, voilà, dans un contexte de puces rationnées à cause de l'IA et des tensions avec les États-Unis, la Chine s'ouvre une nouvelle voie. Et face à des prix qui dépassent plusieurs milliers d'euros pour la concurrence, un quatrième acteur de poids s'apprête à bousculer le marché mondial des cartes graphiques, jusqu'ici verrouillé par Nvidia, AMD et Intel. Et c'est la start-up chinoise Lizuan Technology qui vient de lancer sa toute première carte dédiée aux joueurs, baptisée LX7G100. C'est un véritable événement historique puisque c'est la première fois qu'un GPU gaming est entièrement, gaming donc et IA, est entièrement conçu en Chine, de l'architecture jusqu'au pilote. Commercialisé autour de 450 euros, ce nouveau composant a déclenché une immense vague de réservations sur la plateforme en ligne JD.com, donc la marque est derrière, qui est plutôt l'importateur. La marque a enregistré plus de 30 000 précommandes en seulement 48 heures. Pourtant, si on regarde uniquement les performances brutes en jeu, le rapport qualité-prix est loin d'être avantageux pour le consommateur. Le constructeur promettait une puissance équivalente à une RTX 4060, qui est le très haut de gamme. Enfin, très haut de gamme, en fait, des puces qu'on peut avoir à la maison. Mais les premiers tests indépendants révèlent une réalité plus modeste. Dans les logiciels de mesure théorique, la puce chinoise parvient tout juste à égaler les scores d'une ancienne GeForce RTX 3060. C'est celle que j'ai. Ah non, c'est une 3070, moi. Dès qu'on lance les jeux gourmands en haute définition, la carte affiche un net retard face au standard actuel de la concurrence. La carte embarquée permet tout de même une fiche technique solide avec 12 gigas de mémoire et le support de la 8K. Donc la 8K, donc c'est au-delà du 4K.
0: Je pensais qu'avec la 4K, on était arrivé au bout, mais non, en fait, ça ne s'arrête jamais.
1: En fait, en Europe, je crois qu'il y a une limitation. En fait, l'idée, c'est de ne pas aller au-delà du 4K pour l'instant, parce qu'il n'y en a pas trop l'utilité. Mais en Asie, le 8K est déjà, en fait, finalement très implémenté. Donc, cette carte assure également une compatibilité logicielle complète avec les technologies incontournables du jeu vidéo moderne, comme DirectX 12 et tout ce qui va avec. Bon, par contre, les résultats décevants de ce premier modèle permettent quand même à ce nouveau constructeur, Lizuan Technology, de mettre un pied dans la cour des grands. Et il est fort possible que ces prochaines années soient légèrement bousculées avec ce nouvel entrant, surtout quand on sait que les GPU des cartes graphiques sont aussi donc le cœur des IA de la prochaine génération, les IA embarquées.
0: Bah oui, et je vois sur la carte, ils se permettent un petit rappel de packaging. En gros, ils nous font le copier-coller d'NVIDIA sur le look graphique, la LX 7G100 Founder Edition, comme NVIDIA, les Founder Edition pour ceux qui connaissent. Mais voilà, c'est assez rigolo.
1: Et puis là, en plus, en Chine, il y a encore plus de précommandes que dans le reste du monde, tout simplement parce qu'il y a le côté, ouais, c'est chinois, quoi.
0: Oui, on sent que très clairement, ils ont passé un cap. On le voit pour les voitures, très, très simplement, ils ont passé un cap où maintenant c'est eux qui produisent la tech et qui innovent et qui nous inondent le marché. C'est plus nous qui innovons et leur faisons faire, comme c'était le cas il y a 15 ans, il y a 20 ans. Maintenant, ils font, ils se débrouillent et ils nous revendent leurs produits meilleurs souvent que ce qu'on sait faire nous.
1: Donc il n'y a plus qu'à l'Europe à se lever, quoi.
0: Transition magnifique, c'était à peine préparé, avec une déclaration donc du patron de Mistral, très, très récemment. On suit cette start-up, on va dire française, alors elle est mondiale, mais...
1: Ouais, qui est la première décacorne française ou européenne, je ne sais jamais.
0: Oui, on va dire française.
1: Française.
0: Arthur Mensch, le PDG de Mistral, a confirmé à la chaîne CNBC qu'il envisageait, ou du moins que ce serait intéressant, de construire des puces maison, des GPU maison, car ça permettrait de réduire de manière significative le coût de déploiement de l'IA. Donc rappelons que Mistral vient d'investir 830 millions de dollars pour construire un data center près de Paris qui accueillera, alors pas encore des puces Mistral. Mais 13 800 GPU NVIDIA avec une capacité de 44 mégawatts. Enfin bon, c'est un truc de fou. L'idée c'est que Mistral donc se pose cette question, et si moi aussi je faisais comme les autres, comme notamment Google, je construisais mes propres puces. Alors effectivement, depuis l'explosion de l'IA générative, les besoins, comme tu disais, en capacité de calcul, de puissance, ont atteint des niveaux sans précédent. Et aujourd'hui, l'Europe dépend largement de ces technologies conçues et fabriquées ailleurs, avec deux grands leaders, États-Unis et Asie. Avec des questions de dépendance, évidemment, économique, stratégique et même géopolitique. On le voit en ce moment, notamment avec l'Iran. Donc, maîtriser l'intelligence artificielle, c'est bien. Et Mistral le fait très bien. Et on est très fiers de cette décacorne. Mais il ne suffit pas de développer des logiciels performants. Il faut aussi contrôler et maîtriser les infrastructures. Alors, Mistral souhaite aller au-delà du développement logiciel et réduire effectivement cette dépendance et construire ses propres puces. Alors, évidemment, ça s'inscrit dans un mouvement un peu plus vaste, soutenu, porté par l'Union européenne, peut-être trop modestement sur cette dépendance aux semi-conducteurs et aux centres de... Enfin, avoir en Europe des centres de calcul haute performance. On l'a vu récemment sur le sommet Choose France, animé par notre président de la République. On voit bien que les projets IT sont en train de se développer très, très fortement, et notamment en France où, je le rappelle, on a une électricité abondante et décarbonée, ce qui est un atout de poids pour accueillir les data centers. Mais alors, c'est bien les data centers, mais ça reste quand même que... Excusez-moi, j'exagère un peu, mais des gros frigo. Si on pouvait maîtriser la technologie qui est à l'intérieur, notamment ces puces, les concevoir, les produire et avoir une maîtrise technologique, ce serait le summum. Alors l'histoire ne dit pas si Arthur Mensch, il a lancé ça en disant oui, ce serait bien, ou s'il y a vraiment derrière un projet industriel qui tiendrait la route. Peut-être que dans quelques mois, on en saura plus. On va rester, Fred, toujours dans le sujet, j'ai l'impression.
1: Exactement.
0: On va revenir vers NVIDIA. Et je voulais le traiter, ce sujet, mais tu l'as choisi avant moi.
1: Zut, alors.
0: Mais c'est bien. Ça veut dire qu'on lit la même actualité. NVIDIA, c'est rare qu'on ait les mêmes sujets, mais celui-ci, je l'avais dans le visu. NVIDIA a présenté sa nouvelle puce Spark, qui est assez exceptionnelle.
1: Ouais, donc, alors que la Chine tente de s'imposer avec son premier GPU domestique, dont on a parlé donc à l'instant.
0: Parce qu'NVIDIA, c'est américain, faut le
1: rappeler. Voilà, oui, tout à fait. C'est bon de le rappeler. Le géant américain NVIDIA réplique immédiatement en voulant carrément réinventer l'ordinateur personnel. Jensen Huang a dévoilé le RTX Spark, une plateforme révolutionnaire conçue pour intégrer et exécuter des agents d'intelligence artificielle directement en local. Oubliez la simple carte graphique à glisser dans une tour, NVIDIA vend désormais le cerveau complet et unifié des futurs PC portables. Et pas que d'ailleurs. Au cœur du système se trouve la fameuse puce haut de gamme N1X, N1X, pardon, un monstre gravé en 3 nanomètres embarquant pas moins de 70 milliards de transistors. Et ce processeur associe la toute dernière architecture graphique Blackwell à un processeur central vainqueur développé avec MediaTek. Donc là, en gros, plutôt que d'avoir un CPU et un GPU, en fait, on fusionne les deux.
0: On met tout dedans.
1: Exactement.
0: Ça devait arriver.
1: Alors, il y a déjà eu des cas avant, mais c'était, en général, le GPU était extrêmement faiblard à côté. Alors que là, c'est deux monstres.
0: Oui, puis la carte graphique intégrée, aujourd'hui, c'est quasiment de base. Si vous n'achetez pas une carte graphique extérieure, c'est la CPU qui supporte beaucoup, une grosse partie des calculs.
1: Ouais, tout à fait. Et particularité technique majeure, donc ce processeur adopte l'architecture ARM et délaisse le traditionnel x86 des PC utilisé par Intel et AMD. Pour nourrir ce monstre, Nvidia intègre jusqu'à 128 Go de mémoire vive entièrement unifiée et partagée entre le processeur et la partie graphique, à la manière d'Apple avec le M1, ce qui facilite l'utilisation de très larges modèles IA en local. L'argument massue est l'efficacité énergétique avec la promesse d'une puissance brute identique que l'ordinateur soit branché sur secteur ou sur batterie. Et pour l'occasion, Microsoft a entièrement revu et adapté Windows 11 afin d'optimiser la gestion thermique et le partage de la mémoire. L'ambition affichée est de transformer nos PC en coéquipiers capables de travailler pour nous en arrière-plan, de jour comme de nuit. Les géants du logiciel suivent la cadence à l'image d'Adobe qui a réécrit entièrement Photoshop, enfin entièrement, j'exagère un peu, mais en tout cas c'est ce qui est mis dans leur communication, Photoshop et Premiere Pro pour doubler leur performance sur cette puce. Une ombre plane pourtant sur ce tableau idyllique, on peut légitimement se poser la question de la pertinence d'imposer un environnement Windows sur ARM, alors qu'un Linux, de par son architecture, aurait probablement été mieux adapté. Reste à savoir si cette alliance historique entre Nvidia et Microsoft suffira pour faire trembler Apple et ses puces de la série M, maître incontesté du secteur actuellement sur l'IA embarquée, justement grâce à sa mémoire partagée.
0: Ce qui est intéressant dans ce type de dispositif, c'est qu'on peut amener de la puissance là où on en a besoin, parce que c'est le même outil qui fait tous les calculs, donc on peut répartir ou améliorer la gestion, on va dire, de l'énergie. Il y a toujours une part de votre CPU, par exemple, qui n'est pas utilisée, ou une part de votre GPU qui n'est pas utilisée. Pouvoir allouer indifféremment les calculs...
1: La mémoire sur l'un ou l'autre, ouais.
0: L'un ou l'autre, c'est quand même vachement intéressant.
1: Mmh. Moi, je le vois justement... Ah, d'ailleurs, ça va être... Dans ce que je vais parler après, tout à l'heure, c'est que dès qu'on veut faire marcher une IA en local, on est limité par la mémoire de sa carte graphique. C'est pas la mémoire de son ordinateur. On aura beau avoir plein de mémoire sur son ordinateur, c'est la RAM de la carte graphique qui joue.
0: Et on peut pas utiliser la RAM.
1: Alors qu'avec une mémoire unifiée, on fait ce qu'on veut.
0: Voilà, ce serait beaucoup plus intéressant. Moi, je vais changer complètement de sujet parce que j'ai fait un petit déplacement sur Paris et avant de partir, j'avais chargé l'Apple Wallet pour. Je trouvais ça génial. Les transports, maintenant, tout a été revu au niveau des tickets de métro. Le ticket de métro papier, je sais pas s'il existe vraiment encore, mais en tout cas, il est en fin de vie. Maintenant, tout est passé en titre numérisé, soit le Pass Navigo, évidemment, qu'on peut recharger, soit l'application qu'on peut mettre sur son téléphone et qui travaille en NFC. Et alors, quand on a un iPhone, ce qui est génial, c'est que c'est couplé à l'Apple Wallet, c'est-à-dire que vous avez votre wallet et vous rechargez votre petit portefeuille de titres de transport sur la fonction Apple Wallet. Vous cliquez deux fois sur le côté, vous mettez votre petit visage devant et ça vous ouvre vos titres et vous passez votre téléphone et ça vous décompte un ticket. Et avant de partir, j'avais entendu dire que peut-être ce serait plus possible prochainement d'utiliser l'Apple Wallet pour les titres de métro. Et donc je suis allé me renseigner pour dire mais est-ce que ça marche encore ? Alors oui, ça marche encore. Néanmoins, c'est devenu un vrai sujet d'actualité en région parisienne, un vrai sujet politique et technologique lancé par la présidente d'Île-de-France Mobilité, Valérie Pécresse. Une évolution réglementaire pourrait mettre en cause dès cet été la possibilité d'utiliser l'Apple Wallet et de payer ses titres de transport directement depuis l'iPhone et également évidemment l'Apple Watch qui marche avec. Alors pour comprendre cet enjeu, il faut rappeler que l'arrivée de l'Apple Wallet dans les transports en commun, notamment dans le système Navigo, est très récente. Seulement depuis 2024, donc ça fait 2 ans, donc c'est pas si vieux que ça, sur les technologies NFC qui sont quand même beaucoup plus vieilles. 2 ans qu'il est possible de faire ce lien, c'est-à-dire vous avez l'application SNCF Connect, qui je le rappelle est exceptionnelle, on a déjà parlé dans cette émission, mais moi je la trouve formidable, j'ai encore utilisé pour vous déplacer dans Paris, que ce ce soit à pied, en métro, en RER, enfin c'est très très très bien fait
1: et surtout, c'est d'accord,
0: et ouais. surtout très précis. Et dans cette application, vous achetez vos tickets et ça vient créditer votre wallet sécurisé sur votre portefeuille, wallet en anglais c'est portefeuille, sur votre téléphone. Donc les tickets de métro, train, TER, bus, tram, forfait Navigo, semaine, mois, enfin en gros l'iPhone, pour les utilisateurs d'iPhone, et il y en a beaucoup, était devenu l'unique titre de transport. Alors pourquoi ce service est-il menacé? Le problème ne vient pas d'Apple, hein, le wallet continue à tourner, hein, c'est pas un système qui est remis en cause, c'est une évolution du cadre réglementaire concernant la billetterie numérique dans les transports, puisque le régulateur pourrait imposer que les fonctionnalités de l'Apple Wallet soient accessibles à d'autres applications plus ouvertes. C'est-à-dire qu'aujourd'hui, le système est intégré à l'Apple Wallet, mais pas à d'autres. Et donc, ça pose un problème en termes de régulation, enfin, on va dire de réglementaire. Hein, c'est des normes, évidemment, européennes qui s'appliquent. Les services numériques ne doivent pas être fermés, ils doivent être ouverts. Et donc, la loi ne change pas, le service pourrait être juridiquement incompatible avec ces règles donc d'ouverture de la billetterie à d'autres partenaires techniques. Il pourrait très bien y avoir un autre wallet, un autre système qui dira « Moi, je souhaite m'interfacer avec Île-de-France Mobilité, je souhaite proposer mon propre wallet de gestion des tickets. » Alors, les conséquences pour les voyageurs, ce serait évidemment de ne plus pouvoir utiliser le paiement via l'Apple Wallet sur les réseaux de transport parisiens. Donc, quasiment la fin du transport sur smartphone, en tout cas pour les possesseurs d'iPhone. On pourrait continuer ou alors utiliser l'application Île-de-France Mobilité ou d'autres applications, mais il faudrait un petit peu de temps pour mettre ça en place. Alors, on nous dit dans un article que j'ai pu lire que les régulateurs essayent de s'entendre là pour essayer de trouver une solution. Enfin, en gros, rien n'est décidé. L'idée, c'est qu'Île-de-France Mobilité demande une adaptation du cadre juridique pour garder le fonctionnement actuel, hein, et puis avec des discussions en cours entre autorités publiques, autorités de transport, acteurs technologiques. Mais en tout cas, risque dès l'été 2026 que tous les possesseurs d'iPhone et de wallet soient obligés de revenir à un pass physique. Ce qui serait quand même un retour en arrière assez incroyable.
1: Après, il y a moyen de... Moi, je sais que mes tickets, je les ai sur le téléphone, mais via l'application de...
0: Oui, dans l'appli.
1: Voilà.
0: Dans l'appli.
1: Ouais, ouais.
0: Et c'est peut-être à ça qu'on va revenir. Tout à fait. Mais c'est vrai que c'est hyper pratique d'avoir ce wallet. On est tellement habitués maintenant, surtout les possesseurs d'iPhone qui se reconnaîtront. Deux petits clics, hashtag, on passe, on prend son titre de transport, ça le décompte. C'est très bien fait, l'interface est vraiment très chouette. À suivre donc cet été. Fred, tu as testé un outil d'IA, je crois.
1: Ouais. Cette fois, c'est les agents.
0: Un agent, oui, qui peut être des agents. Hermès, ouais. Hermès Desktop.
1: Et si vous repreniez Desktop.
0: Desktop, ouais. C'est pas le truc pour déboucher les éviers. Hein. Ça s'écrit pareil.
1: Non, quoi qu'il y a.
0: Non,
1: je pense pas. Non, il y a le cas, il n'y a pas de cas dans le
0: blague,
1: produit.
0: Blague bête. Desktop. Voilà.
1: Et si vous repreniez le contrôle de vos données.
0: Le bureau, quoi.
1: Oui, exactement. Le contrôle de vos données en installant votre propre agent d'intelligence artificielle gratuitement et directement sur votre ordinateur. Bon, il y a quelques semaines, on avait parlé de Gemma 4, l'IA locale et totalement libre et gratuite de Google, directement installée sur votre ordinateur.
0: Vous avez même dit que Google installait des petits bouts d'IA sur votre PC sans vous le dire.
1: C'est ça, exactement, oui, tu avais rajouté ça.
0: C'est ce qui va arriver, c'est d'avoir des IA locales avec nos
1: plus
0: puces GPU.
1: Ben voilà,
0: exactement. C'est ce que m'a
1: Non, mais vas-y, c'est fait pour. Et maintenant, on peut aller un peu plus loin, puisque on va transformer ce simple chat IA en véritable agent IA qui travaille à votre place quand vous dormez. Et pour transformer ce cerveau numérique en un véritable agent autonome capable de naviguer sur le web, répondre à vos mails, tout ça à votre place, et bien il suffit de l'associer à une toute nouvelle application gratuite nommée Hermès Desktop. Le premier avantage est donc une confidentialité absolue, puisque vos recherches, vos fichiers et vos requêtes restent confinés sur votre machine sans jamais transiter par les serveurs tiers. Cette solution production locale est également totalement gratuite et vous affranchit des abonnements mensuels coûteux imposés par les grands services d'IA grand public. À l'origine, Hermès travaillait avec les API d'intelligence artificielle payante, principalement Claude d'ailleurs, mais ça pouvait être ChatGPT, n'importe quel autre. Mais il est également finalement possible d'utiliser Gemma 4 à la place de Claude ou ChatGPT. Pour vous lancer, la configuration minimale requiert un ordinateur équipé de 16 Go minimum de mémoire vive, ainsi qu'une dizaine de gigaoctets d'espace libre sur votre disque dur. Ça, c'est pour mettre la base de données de votre IA. La première étape, c'est l'installation de WSL2 en fait, dans le terminal de Windows. En fait, c'est une passerelle. Mais là, ce que je dis pour Windows, c'est également faisable pour Mac. Hein.
0: Pour Mac
1: sauf
0: et que compagnie.
1: Il n'y a pas, là, il n'y a pas besoin d'installer ce WSL2 parce qu'en fait, WSL2, c'est une passerelle technique qui permet de faire tourner un environnement Linux minimaliste. C'est un petit Ubuntu qui, en ligne de commande qui apparaît. Et en fait, vu que macOS est déjà plus ou moins... c'est pas un Linux, mais c'est un Unix, donc du coup il n'y a pas besoin d'installer ça. Il vous faudra ensuite télécharger le logiciel LM Studio qui fait office de moteur pour stocker et exécuter l'IA Gemma 4 qu'on a déjà parlé donc il y a deux semaines, adapté à la puissance de votre matériel. Et une fois le modèle récupéré, vous devez activer le serveur local dans les options de LM Studio afin de créer un canal de communication entre les deux. Et en fait, il ne reste plus qu'à ouvrir Hermès Desktop, à connecter à cette adresse IP locale et à configurer votre agent pour qu'il commence à travailler pour vous. Et à ce moment-là, vous avez une fenêtre qui ressemble à une IA classique, sauf que là, vous pouvez créer des agents, un qui va s'occuper de vos mails, un qui va aller faire les recherches de vos
0: documents,
1: voilà, sur un document
0: sur
1: simplement
0: PC,
1: vous pouvez même faire un scheduling, quoi, c'est
0: un planning
1: toutes les heures tu vas faire telle chose, tous les matins tu vas aller analyser, tu vas faire ta veille et tu vas m'envoyer un mail avec ta veille, ou tu vas aller analyser tel site et me renvoyer toutes les données.
0: C'est votre assistant personnel,
1: c'est quoi. Juste pour la petite info en plus, j'ai préparé un tutoriel bien plus précis avec toutes les étapes et les écueils que j'ai eu d'ailleurs, qui paraîtra dans le prochain L'IA pour tous, qui sortira à la fin du mois de juin. Voilà, c'était mon petit truc.
0: C'était la page promo, très bien. L'IA pour tous, chez tous vos bons marchands de journaux. Je suis sur la page, je suis en train de regarder. J'imagine à installer, c'est un peu compliqué.
1: Comme je disais, c'est surtout fait à l'origine pour interfacer avec des API de Cloud et tout ça. Donc là, on a juste à rentrer l'API et c'est réglé. Alors que là, c'est un peu plus complexe.
0: Il faut suivre ton tuto.
1: Il y en a à peu près pour 2 heures pour l'installer, pour y arriver.
0: Bon, ok. On a parlé aussi de OpenClaw.
1: C'est dans le même esprit.
0: C'est un peu dans le.
1: Ouais. Je pense. Sauf que là, il y a une interface graphique, alors qu'OpenClaw, c'était surtout en ligne de commande.
0: C'est ça.
1: Non, il y avait une interface aussi.
0: Pour l'installation en ligne de commande. Mais alors après, je pense qu'il y a une interface graphique aussi.
1: Parce que, par exemple, Hermès, à la base, c'était que de la ligne de commande, qui était le tueur d'OpenClaw, c'est ce qu'on disait. Et sauf que là, justement, ils ont ouvert la version desktop, donc avec une véritable interface. Bon, mais après, OpenClaw, j'ai jamais essayé.
0: Bon, en tout cas, moi, j'ai pas de machine assez puissante chez moi pour installer. Enfin, j'en ai une, mais si j'installe, je pense que mon fils va me faire la tête. C'est pas ma machine à moi. Moi, j'en ai une. Je suis en numérique responsable. Moi, j'utilise des vieux coucous jusqu'au bout.
1: Mais tu as raison.
0: Le problème, c'est que là, les vieux coucous jusqu'au bout, on voit bien qu'avec ces usages de l'IA, ça suit pas.
1: Ouais, mais tu sais, suivant ton vieux coucou, tu peux peut-être installer un Gemma 4 basique et qui est déjà très impressionnant.
0: Et j'essaierai, je vais voir si j'ai enfin, déjà qui. Non, là, j'arrive au bout. Là. Ça fait plus tourner qu'un navigateur. Vous allez me dire, dans un navigateur, aujourd'hui, on fait beaucoup de choses, mais bon, quand même. Moi, je vais te parler on est dans une rubrique un peu test-conseil. Je ne l'ai pas essayé. Je vais te prévenir tout de suite. Ouais. Je ne l'ai pas essayé, mais j'ai bien envie de l'acheter, de me faire plaisir.
1: Ouais.
0: C'est le nouveau drone de DJI.
1: Ah.
0: J'ai vu la.
1: J'avoue que ça me tombe bien aussi.
0: Ouais, j'ai vu l'accroche, là, le DJI Lito. Nouvelle, alors pour ceux qui aiment bien cette section drone, la star c'était un peu le Mavic Pro, et là DJI vient de lancer une nouvelle gamme à son catalogue, donc deux modèles, s'appellent Lito et Lito tout simplement, Lito 1 et Lito X1. Et avec un objectif qui moi me parle beaucoup, c'est rendre les drones caméras performants, parce que là, on a vraiment un drone avec une caméra 4K, et accessible à un grand public, et avec des technologies jusque-là réservées à des appareils beaucoup plus coûteux. Alors c'est vrai que quand on voulait s'équiper d'un drone chez DJI, il y a encore quelques mois, quelques années, a fortiori, il fallait investir. Hein. Souvent, il fallait mettre un budget, 600, 700, jusqu'à 1000 euros, en fonction des gammes, des compléments, des manettes, des batteries, évidemment, des accessoires. Donc il y avait cette différentes gammes donc accessibles quand même, parce qu'on parle de prix qui pour des appareils hyper technologiques sont pas non plus déraisonnables, mais là maintenant on a une nouvelle gamme qui va être très très abordable, en tout cas beaucoup plus abordable. Je crois que j'ai les prix un petit peu plus loin, mais je crois qu'on va être dans les 300-350 euros.
1: C'est ce que j'ai vu
0: pour,
1: ouais.
0: Pour un drone hyper quali. Donc qu'est-ce qui change? Il y a la caméra, on va dire. La caméra, c'est la qualité DJI, c'est du 4K, ça sait faire plein de choses, du ralenti, des panneaux, panoramiques.
1: Un stabilisateur.
0: Évidemment, super stabilisateur. La question n'est même plus sur l'image. Ce qui
1: D'accord.
0: va surtout évoluer, c'est la sécurité. Donc les deux modèles Lito embarquent des détections d'obstacles omnidirectionnelles, c'est-à-dire qu'ils surveillent leur environnement dans toutes les directions, ce qu'il y avait avant que sur les modèles plutôt haut de gamme. Le X1 ajoute même un capteur LIDAR frontal pour améliorer la détection dans des conditions complexes ou dans des zones à faible luminosité. Là encore, des technologies qui jusque-là étaient réservées à des drones hyper haut de gamme. L'objectif, c'est d'en faire un drone vraiment accessible aux débutants, avec beaucoup moins de risques de collision et davantage de confiance lors des vols. Le deuxième sujet qui évolue beaucoup, c'est l'automatisation, avec là encore des fonctionnalités qui étaient réservées à des drones beaucoup plus haut de gamme, donc l'Active Track qui permet de suivre un objet en mouvement, voire même une personne en mouvement, avec un certain nombre de fonctionnalités, par exemple de panorama, le drone qui tourne sur lui-même, qui fait des grands panoramas. Enfin, en gros, l'idée, c'est que la technologie disparaît et que DJI essaye de favoriser l'expérience utilisateur, notamment pour séduire des gens qui jusque-là se disaient non mais le drone c'est pas pour moi, faut une formation, faut s'y connaître, c'est technique, je risque de perdre mon drone aussi parce que je vais faire une fausse manœuvre et puis le drone va se prendre un arbre ou la falaise et puis il va tomber et puis je le perdrai et puis il va se casser. Là DJI veut vraiment nous rassurer sur la capacité du drone à ne pas faire n'importe quoi. C'est super léger, il y a un capteur 48 mégapixels, c'est énorme, 4K, 60 images par seconde, HDR, des profils avancés pour étalonner les. Alors ça c'est sur le X1, pour faire de l'étalonnage vidéo pour ceux qui veulent faire du montage et qui veulent une qualité vidéo ou du moins des réglages personnalisés. Le Lito 1 de base c'est 48 mégapixels, enregistrement 4K, donc vous avez très clairement pour le prix d'un drone haut de gamme, vous avez un drone, des fonctionnalités de drone haut de gamme. Enfin, je reformule, pour un prix de drone anciennement très bas de gamme, là vous avez du haut de gamme avec un poids de 250 grammes, ce qui est quand même rien du tout. Donc,
1: et du coup, largement en dessous des.
0: Ah oui, là on est très largement en dessous des obligations
1: légales
0: nécessaires pour piloter ce genre d'engin. Très clairement. Alors après, regardez, il y a une législation, il y a du réglementaire, on peut pas faire n'importe quoi. Non, vous ne pouvez pas prendre un drone pour aller surveiller vos voisins, c'est pas possible. Voilà, donc regardez quand même la réglementation que moi personnellement je ne connais pas par cœur, mais en tout cas, n'en déduisez pas que vous pouvez vous balader dans la rue avec votre drone et faire

0: naturelles, par exemple, etc. On peut faire des choses sans autorisation. Voilà, enfin, j'espère que je ne dis pas de bêtises, en tout cas, regardez. Mais
1: Et je conseille d'ailleurs, il y a des formations, je crois, dispensées par l'État, alors je ne sais plus sur quel portail, peut-être Fun ou je ne sais plus, ou justement sur tout ce qu'on a le droit et pas le droit de faire avec un drone personnel.
0: Voilà, voilà. Et puis, donc voilà, je ne l'ai pas testé. C'était quand même la rubrique conseil, mais je ne l'ai pas testé. Mais c'est quand même, je pense, une sortie à regarder qui me paraissait vraiment très, très, très intéressante.
1: Ouais, je trouve aussi.
0: Alors vient maintenant le coup de gueule du jour. Ce ne sera pas un coup de chapeau, ce sera un coup de gueule. Alors j'ai lu ça, ça m'a halluciné. Tu connais, je pense, les stations Lacrosse Technologies, des stations météo. Lacrosse, ça dit quelque chose ?
1: Comme ça, non ?
0: Alors c'est les stations qui ont inondé le monde. Il y a 400 000 stations météo dans le monde. Alors c'est cette station météo un peu grise, là, qui sont assez complètes, avec des informations météo qui tombent automatiquement, qui ne nécessitent aucun abonnement. Il suffit de mettre des piles et on reçoit la météo automatisée, évidemment, avec les températures. Ça donne plein d'informations utiles pour suivre le temps. Et ces 400 000 stations de la marque Lacrosse Technologies sont à l'arrêt. Figure-toi, elles ne reçoivent plus la météo depuis le mois de mai 2026. Et pourquoi ? Parce qu'elles recevaient la météo, leur actualisation météo, grâce à un réseau qui était le réseau Star Météo. Alors, pour les propriétaires, ça a commencé de façon un peu brutale, avec les prévisions météo qui ont commencé à disparaître de leurs stations météo. C'est des stations pas très haut de gamme, c'est accessible financièrement. À la place, des tirés, des informations pas complètes. Beaucoup ont pensé d'abord à un problème de pile ou de mauvaise réception, mais la réalité était tout autre. Ces stations reçoivent donc la météo via des technologies de radiomessagerie, hérité des fameux, des célèbres beepers, qui transmettaient des informations courtes en connexion radio sans nécessité d'avoir un accès Internet. Et donc, il y avait un opérateur de réseau qui était en France, la société e-Message France, qui a été placé en redressement judiciaire, en liquidation, pardon, judiciaire. Ces infrastructures ont été reprises par un autre acteur commercial, mais qui a arrêté de fournir le service. Et résultat, ce signal a été donc interrompu et les stations ont cessé de recevoir l'actualisation de la météo. Donc, ce qui provoque évidemment la colère de nombreux utilisateurs, parce que tout fonctionne, l'appareil fonctionne, tout va bien, les capteurs fonctionnent, l'écran fonctionne, l'appareil continue évidemment à relever la température ambiante, hein, mais là on paye une obsolescence non pas matérielle, mais une défaillance technologique, et comme disait l'article que j'ai lu, sans qu'aucun utilisateur n'ait été averti que ce système pouvait s'arrêter. Donc c'est quand même, ça pose quand même la question juridique et commerciale. Quelles sont les obligations d'un fabricant lorsque le fonctionnement de son produit dépend d'un tiers, et puis pendant combien de temps le service doit être maintenu?
1: C'est le problème aussi des données dans le cloud, des choses comme ça. Un service qui s'arrête, ça ne tourne plus.
0: Et ça tombe, voilà, exactement. Donc voilà, un service qui s'arrête, peut-être que ça reprendra, sait-on jamais, mais il va falloir réinvestir dans ce service, le remettre en service sans qu'il y ait d'abonnement en face. Donc, son qui est de recette,
1: oui.
0: C'est fort probable que ce ne soit pas remis en route, ce qui est fort dommage. Vous allez me dire, à l'heure de la météo sur Internet, etc., mais quand même 400 000 appareils qui tombent en panne
1: d'un coup,
0: et qui n'ont quasiment plus d'utilité sauf le thermomètre, c'est quand même un peu ennuyeux.
1: D'ailleurs, ça me rappelle, je rebondis là-dessus, alors là c'est plus justement sur le cloud, je crois que c'est l'Europe qui travaille actuellement sur l'idée d'une loi par rapport aux jeux vidéo, parce que n'importe quel éditeur peut décider qu'un jeu n'est plus rentable et il coupe le serveur. Et donc du coup on a acheté un jeu, on peut plus l'utiliser parce que le serveur est coupé. Et donc il y aurait une loi qui ferait que à ce moment-là, il serait obligé de libérer le code du serveur pour que n'importe qui puisse créer son propre serveur.
0: Bon, mais bon, c'est un coût quand même de maintenir un serveur aujourd'hui, et c'est pas
1: un coût
0: négligeable.
1: Oui, mais ça veut dire que ça pourrait être quand même
0: au moins relancer
1: par des passionnés qui veulent dédier un serveur là-dessus.
0: Bon, ça peut être une utilité, ou alors qu'il y a un engagement au moins de durabilité sur le service produit, ou un remboursement de l'utilisateur en disant écoute, on te rembourse une partie de ton jeu parce que t'as pas pu. Ça c'est un peu plus compliqué à mettre en œuvre. Fred, on termine cette émission par, comme d'habitude, la rubrique future qui nous emmène, elle porte bien son nom, dans le futur. Tu vas revenir avec nous sur les lunettes connectées qui font leur grand retour.
1: C'est ça, 10 ans après le rejet.
0: J'en ai toujours pas. Hein.

0: Moi non plus, mais j'en ai essayé et j'avoue que j'avais essayé celle de Google, les Eyeglass, et puis Microsoft aussi, il y a plus de 10 ans. Hein. Et donc 10 ans après le rejet cinglant des Google Glass, les lunettes connectées opèrent actuellement un retour en force spectaculaire grâce à des technologies enfin matures et miniaturisées. Le marché a littéralement explosé sous l'impulsion de Meta et Ray-Ban qui ont écoulé plus de 7 millions de paires de leurs lunettes connectées en 2025. Et l'adoption est telle que les géants français de l'optique comme Chris ou Aflou ont lancé leur propre collection grand public dès ce printemps. Et contrairement aux premiers prototypes massifs d'autrefois, les modèles actuels sont devenus indétectables et ressemblent, à s'y méprendre, à des montures tout à fait ordinaires. Ces lunettes intègrent désormais des micros, des haut-parleurs pour les appels et la musique, des systèmes GPS ainsi que des assistants vocaux dopés à l'intelligence artificielle. La riposte s'est accélérée à la mi-mai lors de la conférence Google I/O, hein, qu'on en parlait d'ailleurs il y a deux semaines, où Samsung et Google ont dévoilé un premier aperçu de leurs nouvelles lunettes intelligentes. Développées sous le système Android XR, ces montures haut de gamme intègrent l'intelligence artificielle Gemini pour comprendre le monde qui entoure l'utilisateur en temps réel. Et pour séduire le public, les deux géants ont scellé des partenariats stratégiques avec les marques à la mode autour des optiques et des marques populaires. Grâce à Gemini, le porteur peut contrôler ses trajets à la voix, commander un café, résumer ses notifications ou enrichir son calendrier sans jamais baisser la tête. Cette première collection, signée Samsung et Google, est officiellement attendue sur le marché pour une commercialisation dès cet automne. De son côté, Apple a choisi la prudence en reportant son propre modèle à la fin 2027. Une priorité absolue portée par Tim Cook qui veut mettre ça en place avant son départ programmé. L'offensive vient également de Chine avec le spécialiste X-Real qui casse les prix en lançant un modèle à $300 faisant office d'écran virtuel géant pour son smartphone. Et pour les budgets les plus modestes, des marques comme Blackview proposent déjà des copies solaires connectées pour à peine 50€. Cette miniaturisation esthétique pose toutefois de graves questions éthiques, notamment à cause des caméras ultra discrètes logées dans ces branches. De nombreux témoignages rapportent des cas de femmes filmées à leur insu dans la rue ou sur les plages, alimentant des vidéos virales sur TikTok. Bien qu'une diode lumineuse doive théoriquement signaler l'enregistrement, elle reste invisible en extérieur. Le soleil cache un peu tout ça. Et des tutoriels en plus expliquent même comment les masquer. En France, la loi punit sévèrement ces captations clandestines dans des lieux privés d'un an de prison et de 45 000€ d'amende. Et face à cette menace, la CNIL a tiré la sonnette d'alarme contre une surveillance quasi invisible, omniprésente et destructive pour le droit à l'image. Les dérives pourraient s'aggraver puisque Meta travaille sur l'intégration de la reconnaissance faciale pour identifier les passants en temps réel dans la rue.
1: Bon, ça c'est pas encore autorisé. Hein.
0: Non. Et face à cette déferlante de capteurs qui fonctionnent tous en complément de nos smartphones, l'écran de nos téléphones pourrait bien à terme devenir complètement obsolète.
1: Bien, bien, bien. Alors on voyait des passants qui étaient vissés sur leur téléphone dans la rue en marchant, et j'en fais partie. Demain, peut-être pas, on aura tous des lunettes. On sera tous porteurs de lunettes, mais connectés. Sait-on jamais. Merci Fred, merci de nous avoir écoutés, merci d'écouter Graffiti Radio. Et puis à très vite sur toutes les plateformes de podcast.
0: À bientôt.
1: À bientôt.
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Salut les gourmets, salut les gourmands, quel plaisir de vous retrouver pour un nouveau numéro de Tous à table, votre rendez-vous culinaire sur les bonnes ondes de Graffiti Radio, où les produits de nos terroirs racontent toujours de belles histoires. Aujourd'hui, je vais vous parler d'un fruit qui tient dans le creux de la main, un fruit dont la couleur est si intense qu'elle semble avoir emprunté l'encre de la nuit, un fruit qui a séduit les médecins bien avant les pâtissiers, et il a inspiré les licoristes avant les chefs étoilés. Il se cache souvent derrière la fraise, la framboise ou la myrtille, alors qu'il possède une personnalité absolument unique. Vous avez trouvé ? Eh bien, aujourd'hui, notre invité, c'est le cassis. Cette petite baignoire, acidulée, parfumée, pleine de caractère et de surprise. Pendant les prochaines minutes, nous allons découvrir ensemble son histoire étonnante, ses variétés, ses bienfaits pour votre santé, les secrets pour bien le choisir, le conserver et surtout le cuisiner. Alors, installez-vous confortablement, ouvrez grand vos oreilles et préparez vos papilles. Le cassis est aujourd'hui associé à la gourmandise. On pense bien sûr à la confiture de grand-mère, au sorbet rafraîchissant, à la crème de cassis, ou encore à ce fameux kir qui accompagne parfois les moments festifs. Mais ce que l'on sait moins, c'est que le cassis a longtemps été considéré comme une véritable pharmacie à lui tout seul. Pendant des siècles, ces feuilles étaient utilisées pour préparer des infusions destinées à soulager les douleurs articulaires, les inflammations et différents petits maux du quotidien. Autrement dit, avant de fréquenter les cuisines, le cassis fréquentait surtout les armoires à remèdes. Son nom scientifique est Ribes nigrum. Derrière ce nom un peu mystérieux se cache un arbuste robuste qui pousse naturellement dans les régions fraîches du nord de l'Europe et de l'Asie. Et contrairement à certains fruits qui adorent les fortes chaleurs, le cassissier préfère les climats tempérés, voire carrément froids. On pourrait presque dire qu'il est plus à l'aise sous un bonnet que sous un parasol. Les peuples germaniques et slaves consommaient déjà ces baies sauvages il y a plusieurs siècles, mais sa culture organisée apparaît véritablement à partir du XVIIe siècle. Et c'est là qu'entre en scène la Bourgogne. La Bourgogne et le cassis, c'est un peu une histoire d'amour. Dans cette région, où l'on cultive déjà la vigne, le cassissier trouve des conditions idéales. On y développe progressivement une variété qui deviendra légendaire, le fameux noir de Bourgogne. Une variété réputée pour son parfum puissant et sa richesse aromatique. Et puis arrive une autre étape importante, direction Dijon. Au XVIIIe siècle, des licoristes imaginent faire macérer les baies dans de l'alcool avant d'y ajouter du sucre. La crème de cassis est née. Rapidement, elle devient un incontournable. Puis arrive ensuite un personnage haut en couleur, le chanoine Félix Kir. Ancien maire de Dijon, il sert régulièrement à ses invités un mélange de vin blanc et de crème de cassis. Le succès est tel que cette boisson prendra son nom. Comme quoi, certains entrent dans l'histoire grâce à leur discours, d'autres grâce à l'apéro. Quand on parle du cassis, on imagine souvent un fruit unique. En réalité, il existe de nombreuses variétés. La plus célèbre est sans doute le noir de Bourgogne. C'est un peu le grand aristocrate de la famille. Très parfumé, riche en jus, il est particulièrement recherché pour les liqueurs et les sirops. Son principal concurrent s'appelle Black Down. Une variété venue d'Angleterre, qui représente aujourd'hui une grande partie des plantations françaises. Ses fruits sont un petit peu plus doux, moins agressifs en bouche et très agréables à déguster nature. Parmi les autres variétés, on trouve également Andega, souvent utilisé pour les confitures. Le géant Boskoop est apprécié pour son parfum puissant. Arnaud, lui, il mise davantage sur la douceur. Ou encore Bignot, particulièrement adapté à la congélation.
Et puis, il y a Troll. Oui, Troll existe vraiment. Rassurez-vous, celui-ci ne se cache pas sous un pont, mais dans les jardins. Cela ne vous étonnera sans doute pas, la France fait partie des grands producteurs européens de cassis. Les principales régions de culture sont la Bourgogne, mais aussi le Val-de-Loire, l'Oise et la vallée du Rhône. La Bourgogne reste bien sûr la terre historique du cassis, mais le Val-de-Loire s'est également imposé comme une région majeure de production. Chaque année, plusieurs milliers de tonnes sont récoltées. Et pourtant, lorsque l'on regarde les étals, le cassis reste relativement rare sur nos marchés. Pourquoi ? Eh bien parce qu'une grande partie de la production est destinée à la transformation. Liqueurs, sirops, confitures, gelées ou encore jus de fruits. Aujourd'hui, le cassis ne se limite plus à ses utilisations traditionnelles. On le retrouve dans des vinaigres aromatisés, des sauces gastronomiques, des produits cosmétiques et même du ketchup au cassis. Oui, vous avez bien entendu. Comme quoi, l'imagination culinaire n'a décidément aucune limite. Le cassis est souvent qualifié de super fruit. Et pour une fois, l'expression n'est pas exagérée. D'abord parce qu'il est exceptionnellement riche en vitamine C. Selon les variétés, il peut en contenir jusqu'à 3 fois plus qu'une orange. Pas mal pour une petite baie de quelques grammes. Il est également riche en fibres, un atout précieux pour le confort digestif. On y trouve aussi du potassium, du magnésium, du fer et de nombreux oligo-éléments. Mais ce qui intéresse particulièrement les nutritionnistes, ce sont ses anthocyanes, ces pigments qui lui donnent sa couleur presque noire. Il possède un fort pouvoir antioxydant et participe à la protection de nos cellules. Alors, évidemment, le cassis ne remplacera jamais une bonne alimentation ou une nuit complète de sommeil, mais il mérite largement sa place parmi les fruits les plus intéressants de l'été. Avant de poursuivre notre voyage gourmand autour du cassis, je vous propose un petit détour musical. Cette année, Graffiti Radio fête un bel anniversaire, 40 ans déjà, 40 années de musique, de rencontres, d'émotions et de fidélité avec vous, chers auditeurs. Alors, pour remonter le temps, direction 1986, comme je le fais avec vous depuis le début de cette année. Et en 1986, pendant que naissait Graffiti Radio, un duo britannique était en train de conquérir la planète avec un son nouveau, élégant et terriblement efficace. Les Pet Shop Boys imposaient leur électro-pop sophistiqué avec un titre devenu un classique absolu des années 80, un morceau qui évoque les quartiers populaires de Londres, leur contraste, leur énergie et leurs rêves, West End Girls.

De retour dans Tous à table, et aujourd'hui nous consacrons cette émission à l'un des joyaux de l'été, le cassis. Alors, après avoir découvert son histoire et ses bienfaits, passons maintenant aux petits conseils pratiques. Et tout d'abord, comment bien le choisir ? Sachez que le cassis est un fruit aussi délicieux que fragile. Lorsqu'on achète une barquette, il faut prendre quelques secondes pour bien l'observer. Les baies doivent être bien noires, brillantes et uniformes, éviter les fruits écrasés. Et surtout, traquer la moindre trace de moisissure, car sur le cassis, elle se propage à une vitesse impressionnante. Petit conseil de gourmand averti, regardez également le dessous de la barquette. Les mauvaises surprises aiment souvent se cacher là où personne ne regarde. Ensuite, comment le conserver ? Le cassis est un fruit impatient. Une fois cueilli, il ne demande qu'à être dégusté. Au réfrigérateur, il se conserve généralement 1 ou 2 jours, 3 jours maximum dans de très bonnes conditions. L'idéal reste donc de le consommer rapidement. Pour profiter pleinement de ses arômes, pensez à le sortir du réfrigérateur environ 30 minutes avant dégustation. Et si vous avez vu trop grand au marché, pas de panique, le cassis supporte très bien la congélation. Après un lavage rapide et un séchage soigneux, placez les baies dans plusieurs petits sachets. Vous pourrez ainsi préparer des desserts même en plein hiver. Et pour le préparer, bonne nouvelle, il ne demande presque aucun effort. Un passage rapide sous l'eau fraîche, un séchage délicat sur du papier absorbant et il est prêt à être dégusté. Évitez simplement de le laisser tremper dans l'eau, car comme tous les fruits rouges, il n'aime pas vraiment les bains prolongés. Côté cuisine, le cassis est un véritable couteau suisse de la gourmandise. Bien sûr, il est délicieux en confiture que l'on étale généreusement sur une tranche de pain grillé au petit déjeuner, mais ce serait dommage de s'arrêter là. En gelée, il accompagne une brioche encore tiède, ou encore en sirop qui rappelle les goûters de l'enfance. En coulis, il va sublimer un fromage blanc ou une panna cotta. Les plus gourmands craqueront sans doute pour une pavlova garnie de cassis frais ou un sorbet au cassis particulièrement rafraîchissant, surtout pendant les journées d'été. Il fait aussi merveille dans une tarte légèrement meringuée, un clafoutis aux fruits rouges, une charlotte estivale, une mousse aérienne ou un cheesecake surmonté d'un brillant coulis violet, où il offre un équilibre parfait entre douceur et acidité. Et si vous aimez les associations originales, essayez-le avec du chocolat noir. L'accord est absolument magnifique. Mais le cassis ne se limite pas au registre sucré. Essayez-le en sauce avec un magret de canard, un filet de pigeon ou même un rôti de chevreuil. Son acidité et ses notes fruitées apportent beaucoup de finesse. Dans certaines régions, il parfume aussi des vinaigrettes originales pour accompagner une salade de chèvre chaud. Et pour les amateurs de boissons maison, pourquoi ne pas préparer une limonade au cassis, ou encore un smoothie avec de la pomme, de la menthe et du cassis, ou même encore une crème de cassis artisanale. Finalement, cette petite baie noire a plus d'un tour dans son panier et transforme en un instant les recettes les plus simples en véritables plaisirs gourmands. Avant de refermer cette page gourmande consacrée au cassis, faisons un petit détour par les cuisines des grands chefs. Car cette petite baie noire inspire aussi la haute gastronomie. Par exemple, le chef Alain Ducasse a déjà proposé des associations autour du cassis dans ses desserts, notamment avec la figue et sous forme de sorbet, un mariage qui met parfaitement en valeur la fraîcheur et l'intensité aromatique du fruit. Du côté de la pâtisserie, le célèbre Pierre Hermé apprécie depuis longtemps les fruits aux saveurs franches et acidulées. Alors, le cassis se retrouve régulièrement dans ses entremets, ses bavarois ou dans des associations avec la vanille et les fruits rouges où il apporte une belle longueur en bouche.
Chez Nina Métayer, sacrée meilleure pâtissière du monde, les fruits de saison occupent toujours une place essentielle. Son univers pâtissier fait la part belle aux desserts fruités, aux pavlova et aux créations légères, où le cassis trouve naturellement sa place aux côtés des fruits rouges et des notes vanillées. Et puis, comment ne pas évoquer Alexandre Couillon, à Noirmoutier, trois macarons Michelin, une fierté de notre département. Dans sa cuisine, profondément ancrée dans la nature et les saisons, les fruits, les herbes et les produits locaux dialoguent constamment avec les produits de la mer. Une philosophie qui rappelle combien le cassis peut apporter fraîcheur, acidité et relief à une assiette gastronomique. Aujourd'hui, les chefs aiment particulièrement marier le cassis avec le chocolat noir, la vanille, les figues, les autres fruits rouges, mais aussi avec le canard ou le gibier dans des sauces aigres, douces, élégantes. Le cassis est devenu un véritable terrain de jeu pour les cuisiniers et pour les pâtissiers. La preuve que derrière cette petite bête discrète se cache un produit capable d'inspirer aussi bien les recettes de nos grands-mères que les créations des plus belles tables françaises. Alors, pour vous inspirer cette semaine, je vous propose de vous rendre sur le site graffitiradio.fr où vous trouverez la recette de la chef étoilée Émilie Ray avec sa tarte renversée au cassis de Bourgogne. Et voilà, notre balade gourmande autour du cassis touche à sa fin. Une petite baignoire, discrète en apparence, mais qui cache une histoire passionnante, des saveurs uniques et une incroyable richesse culinaire. J'espère que cette émission vous aura donné envie de redécouvrir le cassis, de le cuisiner, de le partager et surtout de profiter pleinement de sa courte saison. Avant de refermer ce dernier chapitre, je souhaitais vous adresser un immense merci. Merci de m'avoir accompagné tout au long de cette cinquième saison de Tous à table. Merci de votre fidélité, de votre écoute et de votre curiosité gourmande au fil des émissions. Ensemble, nous avons parcouru les marchés, les terroirs, les cuisines et les traditions culinaires qui font la richesse de notre patrimoine gastronomique. Cette émission consacrée au cassis marque aujourd'hui le dernier épisode de cette saison 5. Mais rassurez-vous, Tous à table ne quitte pas totalement les ondes pendant l'été. Tout au long de la période estivale, vous pourrez retrouver une sélection des meilleurs moments de cette cinquième saison avec des rediffusions chaque semaine le jeudi et le samedi sur les bonnes ondes de Graffiti Radio. Et puis, comme toute bonne recette qui mijote tranquillement avant d'être dégustée, Tous à table prépare déjà son retour. Je vous donne donc rendez-vous début septembre pour le lancement de la saison 6, avec de nouveaux produits à découvrir, de nouvelles histoires gourmandes à partager et toujours la même envie de mettre en lumière celles et ceux qui font vivre nos terroirs et notre gastronomie. D'ici là, profitez de l'été, des marchés, des fruits de saison, des repas en famille ou entre amis et surtout continuez à cultiver le plaisir de bien manger. Très bel été à toutes et à tous et à très bientôt pour une nouvelle saison de Tous à table sur les bonnes ondes de Graffiti Radio.

c'était une porte. Une porte dans laquelle il y avait une ouverture, un paquet. On peut passer.

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2: Bonjour à toutes et à tous. Comment le fait de transmettre la mémoire des catastrophes passées peut nous aider à mieux nous préparer pour celles de l'avenir ? Face au bouleversement climatique, s'adapter ne relève pas seulement de solutions techniques, mais peut s'alimenter également de récits, d'émotions et de liens. C'est ce que nous comprendrons dans quelques minutes avec Axel Créache, maître de conférences en géographie, enseignant-chercheur et membre du laboratoire LETG pour littoral, environnement, télédétection et géomatique à l'Université de Bretagne occidentale. Mais avant cela, direction les Monts d'Arrée et la petite commune de Bottemeur. En quelques années, ce petit village aura connu les incendies de 2022, puis une période de sécheresse avec de fortes restrictions en eau, et enfin la tempête Ciaran en 2023 avec une dizaine de jours de coupure d'électricité. Pierre-Louis Lesseul de Radio U Morlaix, dans le Finistère, est allé à la rencontre des habitants et notamment du boulanger et du maire de la commune.
3: À Bottemeur, un village d'environ 200 habitants, au cœur des Monts d'Arrée, dans le centre du Finistère, les habitants et habitantes ont vu en quelques années plusieurs catastrophes naturelles. Je vous emmène à la rencontre de Thomas Riera, le boulanger de la commune, qui devrait ouvrir la boulangerie du Pain Perché le 2 novembre 2023, c'est-à-dire le lendemain du passage de la tempête.
4: C'était un jeudi, je crois. Et je m'en rappelle très bien parce que bizarrement, cette nuit-là, j'avais très bien dormi. J'étais tellement dans ma tête de putain, ça va être mon premier jour d'ouverture et tout, j'ai pas du tout suivi les informations. Et donc à 5h30 du matin, je me réveille en me disant ça y est, c'est parti, c'est la première journée d'ouverture. J'avais annoncé ça du coup un peu de partout. Et je sors de chez moi, je prends ma voiture, je me dis putain, et ça souffle quand même pas mal, c'est chelou ici. Mais quand j'étais nouveau dans les Monts d'Arrée, je me disais c'était peut-être normal en novembre, je sais pas. J'avance, j'ai dû faire 300 mètres et puis il y avait un arbre sur la route. Donc je dis, c'est pas grave, j'ai passé par la route de la montagne de l'autre côté. Et là, un autre arbre, je dis putain, c'est bizarre. J'allume la radio et là, j'entends le préfet du Finistère interdit de se balader, tempête Ciaran en cours, machin. Je dis putain. Donc je suis allé me recoucher. Et puis vers 11h15, 11h30, j'ai pu accéder à la route. Donc je suis arrivé ici. Et là, j'ai vu le bourg de Bottemeur avec plein de gens dans les rues, avec des tronçonneuses et des balais. Et j'avais des levains qui étaient prêts pour faire la fournée, mais ça, c'était pas très grave parce qu'il y avait 3 kilos de levain, c'était pas très grave. Mais j'avais surtout des brioches qui avaient poussé depuis 48 heures et j'avais des brioches à cuire. Et du coup, j'ai chopé ma voisine et je lui ai dit, écoute, j'ai des brioches à cuire, je les fais dans ton four à gaz parce qu'il n'y avait plus d'électricité nulle part. Et donc, j'ai cuit mes brioches au four à gaz. Et à 16h, heure d'ouverture déjà de la boulangerie normalement, qui était l'heure d'inauguration, on va dire, j'ai fait passer le mot à la municipalité, comme quoi, comme il y avait tout le monde qui s'entraidait, que ça coupait du bois de partout, qu'à 16h, ils pouvaient venir prendre le goûter. Voilà. Donc il y a eu une trentaine de personnes qui sont venues en habit avec les tronçonneuses et en habit de travail et qui ont mangé de la brioche comme ça que j'avais offert comme ça en disant au moins ça s'est pas perdu. Et puis voilà, ça c'est la première phase, c'était vraiment le premier jour. Et du coup la municipalité après a mis en place dans la salle des fêtes, là la salle Fanchabgral, avec un générateur, là, je sais plus comment on appelle ça, il y avait de l'électricité, on pouvait recharger le portal et puis surtout tout le monde commençait à vider leur congélateur, ça c'était marrant. Et puis je me suis dit je vais peut-être faire quand même du pain une fois quoi, de temps en temps. Donc 2-3 jours après, je me suis installé à la salle des fêtes, j'ai fait du pain donc sans pétrin quand même parce que j'avais pas le matériel. Il y avait un gamin du village là, Léo, qui est venu avec moi et on s'est dit il y en a certains qui ont des fours à gaz dans la commune. On avait listé une quinzaine de personnes sur le village là, de 230 habitants qui potentiellement avaient des petits fours. Alors c'était du petit four, ça pouvait être le four étudiant jusqu'au four ménager quoi, normal quoi. On s'est baladé pendant 2 heures et tous les quarts d'heure on déposait 2 ou 3 kilos ou 4 kilos de pain chez quelqu'un. Ils avaient une liste de recommandations genre comme là ça sonne toutes les 35 minutes ta baisse de 20 degrés quoi, ton four pendant 1 heure. Et au bout de la boucle, hop, on est revenu, on a recommencé avec Léo, du coup le gamin qui m'aidait, à récupérer les pains cuits. Et le soir, vers 16h, 17h, à la salle Fanchabgral, lieu où il y avait l'électricité, j'ai vendu, entre guillemets, ma première fournée avec les gens qui sont venus. Et ça faisait à la fois. J'allais dire une animation, mais plus que ça, c'était plutôt drôle en fait. Les gens étaient contents, quoi. Ça crée une sorte de cohésion. Bah, en fait, on peut quand même y arriver, quoi. C'est bien. Voilà.
3: Éric Prigent, le maire de la commune qui entame son troisième mandat, se souvient également très bien de ce 2 novembre 2023 et de la dizaine de jours sans électricité qui ont suivi.
5: J'ai été réveillé assez tôt après avec le bruit, etc. Et c'est vrai que j'ai été effaré de l'étendue des dégâts parce que c'était vraiment... Il y en avait partout, au niveau des arbres, couchés, cassés, etc. C'est vrai que ça a été un moment très compliqué. Alors, il y a eu un certain nombre de toitures, les toitures les plus fragiles qui sont parties sur des domaines, on va dire, privés. Au niveau de la commune, pour les biens communaux, on a eu quelques dégâts, mais ça restait à la marge. Hein. On avait le compteur électrique du camping, ça tombe bien, il était fermé. Le radar pédagogique, bon, c'est pas grave, on pouvait pas trop rouler trop vite. De la lucarne de notre boulanger qui était parti aussi. Et après, c'était surtout des arbres qui étaient tombés donc sur les routes et l'ivoirie, et ensuite il fallait avec d'autres qui menaçaient de tomber, donc on a désengorgé ou réouvert, on va dire, les routes. Et après c'était aussi la mise en sécurité, donc on a dû louer une nacelle pour pouvoir justement assurer la mise en sécurité des branches qui menaçaient de tomber, quoi. Je me suis rapproché de familles où il y avait les parents ou les grands-parents qui étaient alités, pour qui c'était compliqué, donc ils ont réussi à mettre les choses en place. Après, moi j'avais aussi un administré qui était un petit peu compliqué, qui était frigorifié, donc je sais que moi je l'ai invité à la maison à venir manger, comme moi j'avais la chance d'avoir un poêle à bois, donc au moins il a eu chaud, il est resté dormir. Je peux dormir sur le canapé, je dis mais oui, tu peux dormir sur le canapé, prends ton temps, ça va aller. Donc il y a toutes ces choses-là qui se sont faites naturellement, mais je pense que tous les autres habitants ont fait aussi le petit coup de pouce qu'ils ont pu faire pour leurs voisins, ou quelquefois ils ne parlaient pas forcément toujours avant. Et là, c'est vrai qu'il y a eu une sorte d'élan de solidarité. Moi, je voyais la salle Fonchabral, les gens, ils arrivaient, puis ils commençaient à faire leur repas à midi. Alors, chacun apportait un petit quelque chose, et hop, une petite bouteille, chacun buvait. Il y avait un petit apéritif, un plat, repas, plat, dessert. Enfin, c'était, t'avais l'impression que c'était la fête, et ils étaient très heureux de partager un moment tous ensemble, plutôt que d'être chacun chez soi tout seul.
3: Mais alors, après une catastrophe comme celle-ci, quelles leçons en tirer ? Éric Prigent.
5: Plus ça va, plus ça augmente. C'est-à-dire que c'est aussi des événements qui avant étaient atypiques, exceptionnels, plus ça va et ça devient de moins en moins exceptionnel. Donc déjà, c'est se poser les vraies questions et de se dire, il faut peut-être qu'on prenne un peu de hauteur pour faire en sorte que la planète aille mieux et qu'on n'ait pas tous ces événements-là qui se répètent et qui arrivent. On a aussi des fortes précipitations par période, etc., etc. Donc on est sur la hauteur, c'est moins dramatique, mais on a quand même des maisons qui peuvent être aussi entachées par rapport à des problèmes d'inondation. Donc on sent que ça devient de plus en plus régulier. Il va falloir prévoir un grand plan communal de sauvegarde, on n'en parlait pas, on en a parlé suite à la tempête, après, suite aux incendies, demain ça va être des inondations, des choses comme ça, ou la sécheresse. Enfin, on sent que c'est compliqué, on a connu la sécheresse aussi avec des problématiques d'eau. Donc il faut que chacun prenne sa part et essaye d'être un peu plus résilient. Ça, je pense que c'est déjà une première chose qu'il faudra faire. Et après, on a cette chance, nous, sur une petite commune, de se connaître, d'échanger, et puis de faire en sorte qu'on puisse améliorer les choses, ou au moins faire attention, le bien vivre ensemble, même si on peut avoir des différences ou des divergences, mais il y a des moments où on se retrouve, où lors de la tempête, on n'avait plus d'assainissement collectif, puisque on avait une pompe de relevage. N'ayant pas de groupe électrogène, c'était l'agriculteur du coin qui venait régulièrement aussi brancher son installation électrique, sa génératrice, pour pouvoir aider la commune à remettre en marche ce chose-là. Donc on a tous besoin des uns des autres, donc il faut rester en contact et puis voir comment on peut faire des choses ensemble. Alors c'est vrai qu'au début, chacun était le nez dans le guidon dans sa commune, donc on n'a pas vraiment eu le temps. Alors on a pu échanger quand on était sur nos points réguliers avec le préfet, où tout le monde pouvait parler, c'était un peu les premières téléconférences qu'on pouvait avoir, sous réserve d'abord un peu de téléphonie, parce que nous on avait cette chance, ça passait à peu près, mais il y a d'autres endroits où c'était plus compliqué. Donc on avait ces échanges, on va dire, indirects. Après on a réussi à formaliser un petit peu les choses, mais en fait on avait tous la même problématique. Après, ce qui a été dit, c'est... possibilité de mettre, on va dire, à disposition les tractos de la communauté de communes. Donc c'est aussi des moyens que chaque commune n'avait pas pour permettre, faciliter l'enlèvement des arbres et compagnie. Après, on en est resté, un petit peu là, chacun était dans son truc. Et après, bon, la commune de La Feuillée, ils avaient le toit de l'école qui était parti, donc ils avaient aussi d'autres problématiques à gérer. Et je pense que c'était un petit peu tout ça, on était tous pris avec nos difficultés locales. Mais il faudra en effet qu'on prenne un peu de hauteur. On parle de plan communal de sauvegarde, mais il y aura aussi intercommunal, là, c'était sur les arbres. Mais quand on parle d'eau, maintenant on a des interconnexions en eau qui ont été faites, donc suite, pas pour la tempête, mais suite à nos épisodes de sécheresse, ben maintenant on a interconnecté nos réseaux, c'est-à-dire que si nous manque de l'eau à Bonnemeur, on peut récupérer celle de La Feuillée, Passepin va se connecter avec Saint-Rival. Donc il y a aussi des choses où on voit, on est obligé de prendre un peu de hauteur pour pouvoir améliorer le quotidien de chacun.
4: Hop, c'est reparti pour 3 minutes. Mais ouais, c'était à la fois un super plan marketing, mais c'est pas moi qui a rendu, c'est pas de ma faute. Mais ça m'a mis tout de suite bien, quoi. Moi, personnellement, en tant que boulanger, comme je l'ai dit, ça m'a mis tout de suite bien, parce que je me suis dit, putain, Thomas, t'as réussi à pas stresser, ni pour ton entreprise, ni le toit qui goûte, ni le pain et toutes les denrées que t'avais achetées pour 2 semaines que t'as pas pu utiliser, etc. Mais ouais, il y avait un côté un peu magique, quoi, un peu le petit village retranché, mais qui sait tout faire et qui peut survivre en autonomie, entre guillemets, quoi, tu vois. Ça fait recroire un peu en l'humanité, quoi. Enfin, c'est cool, quoi. Dans ce sens-là, quoi. Je vais juste remercier les gens qui m'ont aidé et puis qui ont bien rigolé de l'histoire de la brioche, tous ceux qui ont fait cuire les pains à ma place. Et puis voilà, quoi. Et puis la municipalité qui a su aussi m'accueillir, quoi, comme il se doit, quoi. Voilà.
6: Eh ben merci. Sortons le pain du four.
4: Exactement, c'est l'heure de sortir le pain du four.
2: Voilà, à l'instant, ce reportage sur ces bouleversements climatiques survenus sur la commune de Bottemeur dans les Monts d'Arrée. Alors, pour comprendre comment ces récits et cette mémoire d'habitants peuvent nous préparer et nous aider à anticiper de nouvelles catastrophes, Pierre-Louis Lesol de Radio Humorless s'est entretenu avec Axel Créache. Il est maître de conférences en géographie, enseignant-chercheur et membre du laboratoire LETG pour littoral, environnement et géomatique à l'Université de Bretagne occidentale.
6: Axel Créache, bonjour.
7: Bonjour.
6: Vous avez entendu le reportage qui a été réalisé à Bottemeur. Est-ce que vous avez envie de nous dire quelque chose dessus ou de réagir ?
7: Évidemment, la tempête Kiaran a marqué bien des esprits. Moi, en tant que citoyen aussi, j'en ai été évidemment aux premières loges en tant que Brestois. J'ai été marqué, oui, par un certain nombre d'éléments dans le reportage sur la commune. Et notamment, ce qui m'a le plus marqué, sans que ça soit vraiment une surprise, c'est la capacité d'adaptation dont font preuve les personnes qui sont interviewées, notamment je pense au témoignage du boulanger qui se projetait entre guillemets dans une journée normale et qui a vu ses plans complètement chamboulés par cet événement et qui a su s'adapter. Et puis il le dit lui-même, finalement il a retourné cet événement comme une opportunité, une chance de lancer son activité dans des conditions relativement anormales, mais qui lui ont permis en tout cas de se sentir tout de suite dans le bain, tout de suite intégré. Et je trouve que c'est une dimension intéressante de ces événements qui sortent de la norme, c'est aussi de pouvoir sortir de ça. Clairement, ça nous sort de notre zone de confort, voire dans certains cas ça nous plonge dans des zones d'inconfort, voire plus pour certaines situations. Mais les sociétés ont aussi cette capacité, je trouve, à rebondir et à tirer une certaine force de ces événements. Je trouve qu'en l'occurrence, sur le reportage à Bottemeur, ça ressort de manière très intéressante. Donc c'est quelque chose qu'on retrouve sur d'autres événements. Et en tout cas, là, je trouve que l'exemple en question est particulièrement intéressant et parlant.
6: Selon vous, ces récits d'habitants, à quel point, finalement, ils participent à la fois à la mémoire des catastrophes, mais peut-être aussi à la préparation des territoires ?
7: Alors, on sait que sur tout ce qui est événement sur des risques, peu importe leur origine, qu'ils soient d'origine naturelle ou autre, le fait qu'au préalable, les personnes soient conscientes et préparées à y faire face, C'est un avantage évident. En tout cas, ça permet de ne pas être complètement pris au dépourvu et d'être en capacité d'adapter des sortes de réflexes, en tout cas des comportements qui sont appropriés. Parce que dans certains cas, c'est exactement l'inverse qui se passe. C'est d'une situation qui était sous contrôle par des mauvais choix. On peut se retrouver en difficulté. Donc, c'est évident que la conscience préalable des risques est un facteur non négligeable pour y faire face. Et pour qu'il y ait conscience, il faut aussi qu'il y ait une transmission de la mémoire, parce qu'on parle ici d'événements qui sont heureusement relativement rares, mais du coup qui n'ont pas forcément été toujours vécus par les populations qui sont impactées. Et du coup, pour être préparé, il faut aussi qu'on ait entendu parler, qu'on sache que ça existe. Donc il y a des sources d'informations réglementaires qui existent, notamment sur le reportage à Bottmer, le maire parle du plan communal de sauvegarde. Mais au-delà de ces sources officielles, entre guillemets, on sait que la transmission par les récits populaires, en tout cas la transmission de bouche à oreille, est aussi un élément qui est extrêmement important parce que c'est un canal qui mobilise d'autres interlocuteurs et qui va pas avoir la même résonance auprès des populations concernées. Donc dans l'idéal, il faudrait avoir les deux, mais en tout cas ces récits populaires, ils sont clairement une transmission de la mémoire et cette transmission elle peut se faire sur des temps très très longs je parlais auparavant de l'exemple des populations pacifiques et aborigènes. Les collègues qui se sont intéressés à ces récits là ont montré que c'était des événements qui étaient produits il y a plus de 6000 ans et qu'ils s'étaient effectivement produits, donc des personnes l'ont vécu, des personnes l'ont relaté, l'ont transmis de génération en génération jusqu'à parvenir aux générations actuelles. Donc c'est un vecteur qui permet de transmettre de l'information sur des temps très longs, qui participe du coup à la transmission de cette mémoire et donc à une forme de conscience. Et juste pour finir sur ce point-là, le matériau populaire, sa force, c'est notamment qu'il va se transformer de génération en génération. Alors forcément, il évolue, mais le message de fond peut être conservé sur des patents très long, ce que ne permet pas forcément l'écrit ou d'autres sources qui sont, entre guillemets, plus figées.
6: Et est-ce que c'est cette transmission de la mémoire, ces expériences vécues de ces événements climatiques, transforme finalement la perception du risque ?
7: Alors, tout dépend, je pense, de la, entre guillemets, de la crédibilité qu'on accorde à ces récits. Il y a des sociétés notamment qui sont basées uniquement sur le matériau oral qui accordent beaucoup d'importance à ces récits. Et on a des exemples hyper intéressants, je pense en l'occurrence au peuple des Moken en Indonésie qui se racontait une histoire de crabe géant qui à certaines périodes se mettait en mouvement et en fait générait une succession de vagues. En fait, c'est une allégorie, c'est une image de tsunami. Et au moment où le tsunami de 2004 s'est produit en Indonésie, les populations locales avaient la mémoire de ce récit et savaient du coup que quand on a des vagues comme ça qui arrivent, il y a une série de vagues successives qui arrivent au littoral. Qu'elles deviennent de plus en plus puissantes et que c'est le signal pour aller se réfugier en hauteur. Et dans cette population, dans cette société-là, en 2004, il n'y a eu aucun décès parce qu'en fait, toutes les personnes ont réagi de manière adéquate, sont allées se réfugier en hauteur et n'ont pas été impactées par le tsunami, alors qu'au même moment, sur des plages touristiques où on avait des populations notamment européennes qui étaient en vacances, qui n'avaient pas cette mémoire-là, donc pas cette conscience, le bilan a été dramatique. Donc ces récits, clairement, ils peuvent participer à avoir conscience de ces risques et à adopter des comportements qui soient adaptés. Mais encore faut-il y accorder une crédibilité à ces récits populaires. Et c'est vrai que dans les sociétés qui sont énormément basées sur l'écrit, comme c'est le cas chez nous, des fois on a tendance à décrédibiliser ce matériau populaire en considérant qu'il n'a pas la valeur de l'écrit. Des fois l'écrit c'est par exemple des documents réglementaires et ça passe un peu à la trappe et c'est une façon de transmettre cette mémoire, mais je pense que la question de des récits populaires vient en complément et est extrêmement important aussi pour participer au maintien de cette conscience des risques à l'échelle locale, en tout cas.
6: Oui, et puis on entend bien de ce que vous racontez que ça influe largement sur les comportements aussi des populations. Est-ce que ces récits peuvent aussi influencer les politiques publiques ?
7: C'est une excellente question à laquelle je n'ai pas de réponse. On peut espérer que oui. Alors, c'est vrai que cette question de l'imaginaire, de la façon dont on se représente un territoire, les événements qui peuvent l'impacter, des impacts sur les décisions qui sont prises à un niveau politique. Je pense ici à la tempête Xynthia de 2010, qui a fait quand même 29 morts en Vendée et en Charente-Maritime de personnes qui ont été qui sont mortes noyées chez elles. En 2010, du coup, au moment de cette tempête, on se souvient dans les mémoires des tempêtes du siècle de 99, donc les tempêtes Lothar et Martin. Et ces deux tempêtes, elles avaient généré des vents extrêmement violents et qui avaient couché énormément d'arbres. Et à ce moment-là, en 2010, donc on a la mémoire de ces deux tempêtes, tempête égale vent. Donc les consignes qui sont passées, et notamment les consignes qui sont passées par les pouvoirs publics, c'est la tempête Xynthia arrive, il va y avoir du vent. Protégez-vous du vent, calfeutrez-vous chez vous, fermez les volets, éventuellement dormez en rez-de-chaussée parce que le bruit du vent est moins fort au rez-de-chaussée qu'à l'étage. Mais à aucun moment, on a conscience et les pouvoirs publics ont la conscience que cette tempête peut générer une submersion marine. Et donc les consignes qui sont passées aux citoyens sont en fait contradictoires avec ce qui va se passer effectivement parce qu'on a perdu cette mémoire du risque de submersion marine. En tout cas, on pense avant tout au risque associé au vent. Donc on voit par le contre-exemple que on peut avoir une fausse représentation des choses par la mémoire d'un événement récent. Donc évidemment, pour faire des politiques publiques, il faut aussi avoir cette mémoire sur le temps long de comment les territoires évoluent et sont impactés par différents événements. Alors du coup, pour le coup, Xynthia a énormément changé cette perception du risque de submersion marine qui était effectivement un peu passée à la trappe parce qu'il n'y avait pas eu d'événement majeur en France depuis plus de 70 ans. Donc clairement, aujourd'hui, on est dans une phase où on accorde beaucoup d'importance au risque de submersion marine, d'autant plus que les dynamiques d'élévation du niveau de la mer sont bien documentées. Donc, dans cette perspective, oui, ça influe évidemment les politiques publiques. Mais jusqu'à quel point, c'est difficile de répondre.
6: Merci beaucoup, Axel Créage.
7: C'est moi qui vous remercie. Et puis, je vous souhaite une bonne écoute, évidemment.
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7: Bienvenue dans ma bibliothèque. Aujourd'hui, je vais vous donner trois bonnes raisons de lire La Nuit Ravagée, un roman de Jean-Baptiste Delamo, paru chez Gallimard en 2025. C'est le sixième roman de cet auteur, qui a déjà obtenu de nombreux prix, par exemple le prix Goncourt du premier roman pour Une éducation libertine, paru en 2008, ou encore le prix du livre Inter pour Règne animal, paru en 2016. La Nuit Ravagée se distingue des précédents livres de cet auteur parce qu'il s'agit d'un roman fantastique et même d'un roman d'horreur. Le récit est centré sur un groupe d'adolescents dans les années 90 qui vit donc dans la petite ville imaginaire de Saint-Auch dans la banlieue de Toulouse. On est plus exactement en 1993, l'année de la classe de première. Quatre adolescents, Thomas, Alex, Mehdi et Max, fréquentent le même lycée et ils vont faire la connaissance d'une nouvelle venue, Léna. Et ce club des cinq se trouverait aux prises avec une maison mystérieuse, la maison de l'impasse des Ormes, un pavillon abandonné et recouvert de ronces, en apparence ordinaire, mais il s'agit en fait d'une maison hantée. C'est un livre que j'ai trouvé très intéressant parce que l'auteur joue des codes du genre, mais il y apporte aussi une véritable originalité. Alors, le plaisir de lecture vient tout d'abord, effectivement, du fait de retrouver les codes de l'horreur, hein, avec la maison hantée, les fantômes, un monstre, le suspense. Le roman est un véritable page-turner. Mais en même temps, il y a aussi des passages qui sont attendus et on les retrouve avec plaisir. Les enfants, les adolescents vont pour la première fois dans la maison hantée. Il ne faut pas y retourner, ils se jurent qu'ils n'y retourneront pas. Et bien entendu, on le sait qu'ils vont le faire, qu'ils vont y retourner. C'est pareil, cette petite scolopendre dans un vivarium qu'on rencontre en début du roman. Eh bien, on sait très bien, en tant que lecteur, en tant que lectrice, que ce n'est pas du tout une bonne idée quand on est un personnage de roman d'horreur d'avoir une scolopendre dans un vivarium, même si elle est toute petite. Alors, on retrouve dans le livre de très nombreuses références à des films d'horreur des années 80-90, La Mouche, Les Griffes de la Nuit, Shining. Le film, autant que le livre d'ailleurs, le roman est aussi un hommage à Stephen King. Vous retrouverez par exemple des passages qui ressemblent à ça. Hein. Et d'ailleurs, Jean-Baptiste Delamo l'affirme lui aussi dans la postface de La Nuit Ravagée. Hein. Le fait que le livre soit un hommage, c'est quelque chose qui est très explicite. Alors ce lien avec Stephen King, il se retrouve aussi dans la peinture sociale des banlieues de classe moyenne. Et c'est le deuxième point que j'ai vraiment aimé. Nous sommes dans les années 90, il y a une géographie de ce genre de banlieue avec le centre commercial, sa galerie marchande, le McDo, le multiplex. Et puis les pavillons qui sont ici sans misère apparente. Il y a le bruit lointain du monde, la misère du monde avec la famine en Somalie, la guerre à Sarajevo, au Rwanda. Mais en fait, c'est assez lointain pour les adolescents. Eux, ils souffrent plutôt d'une sorte d'ennui poisseux. Et aussi, même si c'est quelque chose dont ils n'ont pas tout de suite conscience, c'est plutôt quelque chose qu'on déduit en tant que lecteur, en tant que lectrice, on a l'impression qu'il y a une forme de reproduction sociale inéluctable. Et ce n'est pas un hasard, je crois, si la métaphore de la fuite est importante dans le roman. Alors il s'agit bien sûr de fuir la maison hantée, mais aussi de fuir cette banlieue de manière générale. Comme le dit Léna, un beau personnage féminin, sans doute la plus lucide du groupe, « Je commence à penser qu'il n'y a rien de bon ici, pour aucun d'entre nous, et que la seule chose qu'on puisse espérer, c'est de réussir à fuir. » Mais alors, cette critique de la sociale de la banlieue n'est pas désincarnée. Hein. Il s'agit d'une peinture qui se fait vraiment au travers de la personnalité de chacun des personnages qui sont aux prises chacune avec un ou plusieurs problèmes. Mehdi subit le harcèlement scolaire, on s'en rend compte dès le début du livre. Il y a aussi la maladie mortelle de la mère d'Alex. Et puis les violences intrafamiliales qui sont traitées au travers des personnages de Thomas et de Léna. Ce que j'ai préféré sans doute, c'est la manière dont l'auteur traite de l'homosexualité au travers du personnage de Max et de la perception qu'a le jeune homme de lui-même. Il se sent monstrueux. Et finalement, le monstre qu'il traque, le monstre qu'il combat dans la maison, en fait, il est aussi bien dans la maison qu'en lui-même. Et là encore, c'est explicité par Jean-Baptiste Delamo, qui lui-même est gay. Dans cette postface, il la déclare « En tant que jeune gay, j'ai grandi avec le sentiment de ma propre monstruosité, ainsi que le monde désignait ma sexualité. » Monstruosité étant entre guillemets, bien sûr. On retrouve ce sentiment de manière très prégnante. Dans un passage que j'ai beaucoup aimé, il y a une des entités vivant dans la maison qui s'adresse ainsi à Max. Elle semble lui lancer une sorte de malédiction. « Tu ne vivras jamais que des amours clandestines. » Des étreintes minables qui te laisseront toujours le sentiment d'une souillure. Et tu finiras seul, dans une solitude plus amère et désespérée que n'importe quelle autre. Alors, tu n'aspireras plus qu'à disparaître de ce monde que tu voulais tant préserver. Nous sommes dans la société des années 90, une société majoritairement homophobe, et puis aussi une société dans laquelle le sida fait des ravages, et donc la représentation de l'homosexualité se retrouve liée au sida et à la mort. Mais alors, la solitude du jeune homosexuel est en fait celle de tous ses amis, puisque chacun, chacune a un secret qui semble indicible, enfin qui lui semble indicible, ou seulement dissible dans l'espace de la maison hantée. La nuit ravagée, c'est aussi un roman sur la solitude de l'adolescence, sur la perte de l'innocence. Alors, avec tous ces éléments, l'hommage à Stephen King, le monstre, la maison hantée, vous pourriez avoir l'impression que le roman La Nuit Ravagée n'est qu'un pastiche, une sorte d'exercice de style, mais en fait, pas du tout. Moi, je trouve qu'il y a vraiment un traitement original, en particulier du thème de la maison hantée. La maison hantée n'est pas seulement le lieu où les adolescents trouveront des fantômes. Il s'agit aussi d'un lieu qui devient la matérialisation à la fois de leurs désirs et de leurs peurs. Léna elle-même le dit, « Je crois que la maison utilise nos peurs et nos désirs et qu'elle leur donne vie. » Le groupe adore regarder des films d'horreur. Et ce qu'ils disent, ce qu'ils pensent des films, peut aussi se dire justement de la maison hantée. Il leur semblait obscurément que ce cinéma disait une part de leur existence, de ce malaise qu'ils éprouvaient sans pouvoir le nommer. L'horreur venait mettre en forme leur indifférence au monde, leur étrangeté, leur absence totale de perspective, mais aussi leur désir

le décalage qui va leur conférer justement une forme d'inquiétante étrangeté. C'est l'expression que Jean-Baptiste Delamo utilise justement dans la postface. Alors cette inquiétante étrangeté, c'est celle que l'on peut retrouver aussi dans les rêves, quand on y rencontre des endroits connus, des êtres chers qui sont et qui ne sont pas ceux que l'on connaît. Et d'ailleurs, dans une interview sur France Culture Book Club, Jean-Baptiste Delamo explique qu'il a écrit son roman dans un état très particulier, hein, un état, une sorte d'état de transe. Au moment où il écrivait, comme pour les adolescents du livre, l'univers de la vie ravagée était presque plus réel pour moi que ma propre vie, déclare l'auteur. Alors, La Nuit Ravagée, c'est aussi un roman qui dit la force de la fiction, la confiance que l'on peut avoir en tant que lecteur, en tant que lectrice, à s'engager dans un roman qui va au-delà, bien au-delà du réel. Je trouve que La Maison Hantée, là encore, est bien plus qu'une simple maison pleine de fantômes. On voit en même temps que les adolescents, la maison se construire de manière très curieuse. Elle contient le reflet du lotissement qui peu à peu s'anime, prend forme sous nos yeux. Et justement, moi j'avais l'impression d'assister au rêve de Jean-Baptiste Delamo qui peu à peu prenait forme. Je voyais sa fiction se dessiner, s'incarner, une fiction dans laquelle je déambulais avec horreur, avec incrédulité, ou plutôt avec crédulité. La crédulité justement du lecteur, de la lectrice, qui se livre entièrement au rêve de l'auteur. J'essaie de transmettre quelque chose d'une foi en la fiction et en l'imaginaire, déclare l'auteur dans l'interview que je citais tout à l'heure. Et personnellement, je me suis plongée dans les délices de la fiction pure dès les premières pages, qui sont vraiment emblématiques d'un roman d'horreur. Je vais vous lire ces deux premières pages. L'adolescent leva les mains à hauteur des yeux, en observa le dos, les paumes, les baissa et parcourut du regard le lotissement alentour. La rue était tranquille. Il y flottait une odeur de pluie. Les trottoirs luisants réfléchissaient la couleur crépusculaire d'un ciel purgé par l'orage. Un chien aboyait quelque part, d'un aboiement répété qui n'en finissait pas. Le garçon se retourna, contempla la façade de la maison dissimulée par les bosquets de ronces qui avaient envahi le jardin. Il fut soulevé par un haut-le-cœur silencieux, laissa échapper un filet de bile qui s'écoula de ses lèvres à ses pieds. Il s'essuya la bouche d'un revers de manche, se redressa et se mit à marcher, jetant à plusieurs reprises un regard par-dessus son épaule. Dans l'un des jardins, il vit un homme occupé à tailler les branches d'un arbre fruitier. L'homme le vit à son tour, lui adressa un large sourire, le salua d'une main. L'adolescent ne répondit pas à son geste, accéléra et se mit à courir à petite foulée. Deux enfants surgirent à vélo d'une allée et passèrent près de lui. Il bondit sur le trottoir, son souffle court se condensant dans l'air vif, s'adossa à une haie et les regarda s'éloigner. Il se remit en marche d'un pas rapide dès qu'ils eurent tourné à l'angle de la rue. Il parvint à un portail blanc devant lequel il s'arrêta, parut hésiter, regarda à gauche, puis à droite, comme pour s'assurer qu'il n'était pas suivi, et repoussa le bâton qui s'ouvrit sans bruit sur une allée bordée de plates-bandes rabougries par l'hiver. Il se dirigea vers la maison et sursauta lorsque la lumière automatique du porche éclaira la terrasse. Il tâtonna dans ses poches, en tira un trousseau de clés. Il tremblait et dut soutenir son poignet droit de sa main gauche afin de déverrouiller la serrure. Sitôt que la porte pivota sur ses gonds, il s'engouffra dans la maison, referma derrière lui et tourna le verrou à double tour. Il fit quelques pas, s'immobilisa. L'entrée, plongée dans une pénombre tiède, semblait agrandie par un miroir disposé au mur au-dessus d'une console dans lequel se reflétait un salon. « Il y a quelqu'un ?» Il n'obtint pas de réponse. Passa dans la cuisine, ouvrit un des tiroirs qu'il fouilla avec empressement pour en tirer un couteau de cuisine dont il jaugea la lame. Il s'avança vers la fenêtre, tira les rideaux et guetta l'allée par l'entrebâillement. « Maman ? Papa ?» demanda-t-il. Je vous conseille donc « La nuit ravagée », un roman de Jean-Baptiste Delamo, paru aux éditions Gallimard en 2025. Vous y retrouverez un plaisir de lecture d'adolescence. Vous penserez à Stephen King, bien sûr, mais vous découvrirez aussi un auteur, un imaginaire. Et j'espère que, comme moi, vous aurez envie de découvrir les autres univers de Jean-Baptiste Delamo. Et puis, vous pouvez retrouver cette chronique sur graffitiradio.fr.

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0: Salut Sylvain, salut à tous.
1: Hello Seb, bonsoir tout le monde.
0: Bienvenue dans la collecte 41e de la série.
1: Comme d'habitude, on va s'écouter 4 playlists en tirant au hasard à chaque fois un premier disque de ta collection personnelle.
0: Ouais, pour chaque playlist, on tente de choisir des titres qui vont bien s'accorder avec ce tirage au sort.
1: Et juste après, on en discute. On y va ?
0: Ouais, je te laisse commencer.
1: Ok. Alors, je tire au hasard un CD et je tombe sur une pochette qui est un trompe-l'œil. Elle ressemble à une vieille boîte de bandes magnétiques professionnelles, fond noir et rouge. Le logo, c'est Sound City en typographie industrielle rétro et il y a la mention 606 en grand. Je ne connais pas du tout.
0: C'est le numéro du studio de Dave Grohl, c'est le leader des Foo Fighters.
1: Très bien. Et donc, tu as les indications techniques d'une vraie bande. Il y a marqué 1 inch by 1800 feet. Splice free, high fidelity, superior quality. En bas, dans un encart noir, les noms des artistes participants listés comme une fiche technique.
0: Voilà qui est bien détaillé. On a un tas de participants sur cet album. C'est une BO du documentaire Sound City réalisé par Dave Grohl. Quand les légendaires studios Sound City de Los Angeles ont fermé leurs portes en 2011, Dave Grohl, des Foo Fighters, ex-Nirvana, a racheté leur console de mixage mythique, la Neve 80-28. C'est une table analogique unique au monde, construite sur mesure en 72. Il l'a installée dans son studio privé et a invité la crème de la crème à venir enregistrer dessus pour ce film documentaire.
1: Et puisque tu parles de ça, donc c'est marqué featuring, donc c'est la liste des invités sur cette BO. Je lis par exemple Josh Homme, c'est comme ça.
0: Des Queens of the Stone Age.
1: Il y a aussi Paul McCartney, Stevie Nicks, Corey Taylor, Chris Goss. Il y a toute une panoplie, ribambelle.
0: Et on voit d'ailleurs. D'artistes. S'écouter le titre chanté par Corey Taylor, le frontman de Slipknot, Stone Sour. Ça s'appelle From Kent to Kent. Bienvenue dans la collecte sur Graffiti Radio.

0: On vient d'entendre Blind Man, c'est de Blackstone Cherry. Ça sort de son deuxième disque, Folklore and Superstition.
1: C'était une playlist explosive, ça décolle la pulpe du fond, je dirais même. Excellent solo de guitare, en particulier sur ce Blind Man. Mmh.
0: Blackstone Cherry, originaire de Edmonton, dans le Kentucky. Des potes qui commencent à jouer ensemble à l'adolescence.
1: Très bien, faut dire que les racines musicales sont dans leur sang. Ils ont tous dans leur famille un ou plusieurs membres qui jouent de la musique.
0: Ouais, et ce que j'aime dans ce titre, c'est son côté hook rock. Le refrain en particulier, ça m'évoque à la fois les grands du Southern Rock et quelque chose de plus moderne, de plus direct.
1: Tu viens d'employer un terme là que je connais pas, hook rock, c'est ça? C'est ça, hook, c'est le crochet.
0: Ouais.
1: Hooked, ça veut dire qu'on est accro. Ça veut dire quoi, hook rock?
0: C'est une mélodie qui te capte tout de suite, qui s'imprime dans ta mémoire, ça t'accroche. C'est du rock efficace, sans fioritures.
1: Oui, dans le refrain, on trouve « Hey, have you seen the blind man in disguise? Looking for his eyes. » C'est pas mal, ça. T'as vu l'homme aveugle derrière son masque? Il cherche ses yeux. Métaphore sur l'aveuglement volontaire, les gens qui se cachent derrière leurs illusions.
0: Au tout début, on a écouté un hommage au son analogique d'un des studios mythiques de Los Angeles. Ça s'appelle From Can to Kent. Et pour l'occasion, Dave Grohl, il a invité Corey Taylor, le frontman de Slipknot, pour une intense performance vocale épaulée par des légendes de Cheap Trick et de Kaios. Dans ce titre, ce qui est saisissant, c'est cette montée progressive de la voix de Corey Taylor. On commence dans un registre presque intime, murmuré, avant
1: que ça explose.
0: Avant que ça explose. Et c'est puissant et on ressent cette sincérité. Derrière lui, Dave Grohl à la batterie, c'est brut, du vrai rock and roll enregistré à l'ancienne.
1: Un petit mot quand même sur From Can to Kant, de ce qu'on peut faire à ce qu'on ne peut plus faire. L'expression anglaise parle du temps de travail qui accapare. From Can See, to can't see, littéralement de l'aube au crépuscule, hein, une expression du sud des États-Unis héritée des champs de coton pour décrire une journée de labeur épuisante. Dans le contexte de l'album Sound City, le studio a donné tout ce qu'il avait, from can to can't, jusqu'à l'épuisement. Dave Grohl, en rachetant la console et en faisant ce film, bah, il redonne vie à ce qui semblait mort.
0: Mmh. Après ça, on a écouté Slither de Velvet Revolver. C'est un super groupe de hard américain formé en 2002, composé de Slash, Duff McKagan et Matt Sorum, trois membres de Guns N' Roses, rejoints par Scott Weiland de Stone Temple Pilots et Dave Kushner, guitariste notamment passé par Danzig et Wasted Youth.
1: Je lisais que tout a commencé par un concert de charité en mémoire du batteur Randy Castillo, qui est décédé d'un cancer en 2002. Slash, McKagan et Sorum se sont retrouvés sur scène pour la première fois depuis des années et ils ont constaté que la magie était toujours intacte.
0: Et plus de 500 démos et des centaines d'auditions ont été passées pour trouver le chanteur. Parmi les noms, on a Sebastian Bach, ex-Skid Row, Ian Astbury de The Cult, Mike Patton de Faith No More, et c'est qu'un peu plus tard que Scott Weiland accepte de les rejoindre.
1: Et slither, ça veut dire se glisser, c'est ramper un peu comme un serpent, c'est un mot qui évoque quelque chose de furtif, de dangereux, de manière un peu serpentine, comme ça, qui avance sans bruit avant de frapper. Ça colle à l'histoire personnelle de Scott Weiland, qui a passé sa vie à lutter contre ses dépendances qui revenaient toujours insidieusement.
0: Il décède en 2015.
1: Et donc, après ça, on a passé Slash avec Bent to Fly.
0: On a eu ce lien avec le titre de Velvet Revolver, avec Slash à la guitare.
1: Oui. Et je lisais que ce titre a été écrit par Slash et Miles Kennedy dans la loge du show de Conan O'Brien.
0: Oui, un late night show à la manière de, pour citer un des plus connus, Jimmy Fallon.
1: Oui, il y a aussi Jon Stewart, Stephen Colbert, Jimmy Kimmel. Tous solidaires en ce moment contre la tyrannie trumpiste.
0: Preuve qu'on peut écrire une chanson n'importe où.
1: Ouais, complètement. Et retour sur Slash, j'ai trouvé ça à la fois grave et léger. Ça s'écoute bien, c'est assez cool. Il a une sacrée voix, le mec. Miles Kennedy, hein, c'est ça?
0: Ouais, c'est ça. Slash, c'est le guitariste historique des Guns N' Roses qui a déjà sorti quelques albums. Celui-là, World on Fire, c'est le deuxième. Et le chanteur Miles Kennedy, il est connu pour être le frontman d'Alto Bridge, groupe que j'adore au passage. Sa voix, elle couvre 4 octaves comme Jeff Buckley.
1: Ouais, une tessiture rare.
0: Et avant de devenir une rock star, Miles Kennedy, il était professeur de guitare à Spokane, dans le Washington.
1: Ok. Et alors, il souffre d'acouphènes, hein, d'après ce que j'ai lu, ce qu'il considère comme normal pour quelqu'un qui joue dans des groupes de rock depuis aussi longtemps. Mais pour revenir sur la pochette, c'est intéressant parce que c'est une œuvre de l'artiste contemporain américain Ron English. C'est une figure majeure, hein, du pop surrealism et de la culture jamming, le détournement publicitaire. On y retrouve son style classique, iconique, caractérisé par des personnages familiers de la culture pop, totalement déformés ou squelettiques. Par exemple, il fait un Bart Simpson ou un Barney des pierres à feu altérées. Il a notamment revu le tableau Guernica de Picasso de façon très drôle, avec tout un groupe, avec une guitare, une batterie et tout. C'est très, très rigolo. C'est une pochette sur la surabondance et le chaos. World on Fire, du titre, hein, ça veut dire le monde qui brûle. Dans ce chaos coloré et souriant se cache quelque chose de profondément dérangeant. C'est ça que j'aime bien.
0: Et Ron English, il a créé une image qui dit exactement ce que dit la musique, hein, du rock puissant, immédiat, généreux. Et derrière tout ça, on a le sentiment que quelque chose ne va pas dans ce monde qui produit trop et réfléchit trop peu.
1: Ça tourne pas rond en ce moment. Et enfin, donc, Gasoline.
0: Du groupe Audioslave, tout commence en octobre 2000 quand Zach de la Rocha quitte Rage Against the Machine. Les trois survivants, Morello, Comerford et Wilk, décident de rester ensemble et ils cherchent un chanteur. Et c'est Rick Rubin, le producteur, qui leur suggère Chris Cornell, l'ex-chanteur de Soundgarden.
1: Et Gasoline, c'est de l'essence, hein. C'est une image de carburant, de combustion, quelque chose qui brûle facilement et intensément. Et dans les paroles de Cornwell, c'est un état d'urgence intérieure, quelque chose qui s'embrase, qui consume, qu'on ne peut plus contrôler.
0: Ouais, on a ce groove hypnotique, presque funk, avant que la guitare n'entre. Tom Morello joue de la guitare comme personne d'autre. Il utilise des effets de scratching, des sons de wah-wah. Et sur Gasoline, on a quelque chose de plus direct, de plus blues, et la voix de Chris Cornell par-dessus, elle peut passer du murmure le plus intime à l'explosion totale.

0: Deuxième playlist, je crois que c'est à moi de tirer un autre album.
1: Tout à fait. Allez, je t'en prie.
0: Alors. Et je prends Van Halen, son sixième, qui s'intitule de son année de sortie 1984. Je te dis tout de suite, on va éviter d'aller vers la facilité et écouter un de ses plus grands tubes qu'il y a dessus, Jump.
1: Très bien. Ok. Je connais que celui que tu viens de citer là. Et donc, qu'est-ce que tu proposes dans cet album ?
0: Je propose le troisième single qui était sorti à l'époque. C'est le titre Panama.
1: Et c'est donc de Van Halen.
0: Vous écoutez bien La Collègue sur Graffiti Radio.

On vient d'entendre Bad Boys Running Wild du groupe Scorpions. C'est le morceau d'ouverture de l'album Love at First Sting. C'est puissant, tranchant, titre qui me rappelle plein de souvenirs. J'avais 3-4 ans quand c'est sorti. Il tournait en boucle à la maison. Et j'ai mis l'accent sur

0: Et ils sont originaires de Hanovre, en Allemagne, et ils commencent leur carrière en 65. Love at First Sting, 9e disque de la formation, album de la consécration, porté par les tubes Rock You Like a Hurricane et la ballade Still Loving You. L'album se vend à plus de 6 millions d'exemplaires dans le monde et propulse le groupe allemand au rang de superstar des stades, notamment aux US.
1: Juste un petit mot sur Love at First Sting. Normalement, c'est at first sight, hein, c'est l'amour au premier coup d'œil, donc c'est voilà, c'est le coup de foudre, quoi. First sting, sting, c'est quelque chose de plus douloureux, hein, puisque c'est une piqûre.
0: Oui.
1: Donc l'amour.
0: C'est la piqûre du scorpion.
1: Ouais, l'amour à la première piqûre. Mais il y a toujours un jeu entre quelque chose qui nous arrive comme ça de manière involontaire et qui peut faire mal là. Donc il y a l'amour, ça fait référence à quelque chose de plutôt positif, mais en même temps, ça fait mal. Donc, mais c'est ça l'amour. Je lisais que la pochette a été jugée trop provocante et sexuelle par la grande distribution américaine. Elle a été censurée dans de nombreux magasins aux États-Unis et remplacée par une simple photo en noir et blanc des cinq membres du groupe.
0: Ouais, ouais, ouais. Et le groupe s'est d'ailleurs étonné de cette pratique. Klaus Meiner, le chanteur, se souvient lors de ses concerts aux US que les filles dans le public leur montraient toujours leurs seins. Nulle part ailleurs dans le monde d'ailleurs, seulement là-bas.
1: Ouais, il y avait donc un gros décalage entre la censure d'État puritaine et puis les vrais gens, quoi,
0: ouais,
1: qui étaient un peu délurés. Hein.
0: Ça montre les contradictions du pays, en effet. Ce morceau de Scorpions, il démarre avec ce solo de guitare, comme un cri qui arrive avant le reste. Je trouve que c'est massif.
1: Bad Boys Running Wild, ce sont les rebelles qui se déchaînent. Les paroles dépeignent une scène de rue nocturne et animale. Dans les rues, les chiens sont en cavale et les chats sont tous en chaleur. C'est une métaphore évidemment d'une jeunesse qui s'emballe, de l'énergie incontrôlable qui déborde. On se croirait dans West Side Story, film de 61 qui était réalisé par Robert Wise et Jerome Robbins, avec la monumentale musique de Leonard Bernstein. Ça m'a fait penser à ça.
0: Oui. Dans le cas de Scorpions, c'est Bad Boys Running Wild. Ce sont eux, des étrangers qui ont dû longtemps se battre avant d'arriver à la consécration.
1: Oui, et puis au début, tu as commencé par passer Panama de Van Halen. C'était encore très puissant musicalement. On entend des bruits de moteur. Ça se veut très viril.
0: Oui.
1: Mais pour moi, on est trop dans le cliché viriliste.
0: T'as le droit de penser ça. Et ce 1984, sixième disque de Van Halen, pour moi, c'est un chef-d'œuvre absolu de la formation classique. D'ailleurs, le dernier avec le chanteur David Lee Roth, un raz-de-marée planétaire avec le single Jump, plus de 10 millions d'exemplaires vendus rien qu'aux États-Unis, c'est l'album qui a redéfini le hard rock en y intégrant des synthés massifs sans jamais perdre le grain de guitare légendaire d'Eddie Van Halen. Le titre Jump s'ouvre sur l'un des riffs les plus célèbres et imités de l'histoire du rock.
1: David Lee Roth, il a écrit les paroles après avoir été critiqué par un journaliste qui l'accusait de ne chanter que sur les femmes, les fêtes, les voitures de course. Mais en fait, non. Roth, il s'est rendu compte qu'il n'avait jamais écrit de chanson sur une voiture. Il s'est alors inspiré d'une voiture de course qu'il avait vue à Las Vegas, nommée Panama Sledge. C'était le nom de la voiture. Et le texte, il mélange habilement les métaphores mécaniques et les sous-entendus charnels typiques du style de Diamond Dave.
0: Oui, son pseudo, à un moment, en effet, on entend bien ce vrombissement de moteur en fond. C'est celui de la Lamborghini Miata de 72 d'Eddie Van Halen. Ils ont reculé la voiture de sport directement contre la rampe de chargement du studio. Ils ont tiré des câbles de micro depuis la console de mixage jusqu'au pot d'échappement. Et Eddie, il a fait rugir le moteur en direct pendant que le groupe enregistrait la piste.
1: Bon, bah ça, on peut pas faire ça si on n'a pas de Lamborghini, hein, tu vois.
0: C'est ça.
1: Donc c'est une musique un petit peu insolite. Hein. Et c'est intéressant de savoir ça, en tout cas. Pour les paroles, quand il dit « I can barely see the road from the heat coming off of it », je vois à peine la route à cause de la chaleur qui s'en dégage. On sent une petite allusion charnelle.
0: Oui. On a traversé l'Atlantique pour enchaîner avec Wings of Tomorrow du groupe Europe.
1: Groupe suédois.
0: Exact. Je pense qu'on peut parler de cette pochette, si tu veux bien. Tiens.
1: Ouais, alors, on va voir. C'est un CD que tu as, et sur un fond de ciel nocturne étoilé, on voit une grosse planète de type Saturne au centre, et au premier plan, toutes ailes déployées, un aigle mécanique, les serres tendues en avant. Et l'aigle, c'est le symbole de liberté. il y a peut-être

0: une allusion aussi aux USA, dont l'aigle est le symbole également.
1: Oui.
0: En tout cas, on est dans le contexte de 1984.
1: Ouais, on est en plein dans l'ère spatiale, dans la guerre froide. Europe, c'est 12 albums, avec celui qui sort en septembre. C'est un groupe que j'écoute depuis que j'ai 5 ans. Ce Wings of Tomorrow, c'est péchu, dynamique. On a ce refrain qui se grave immédiatement, qui reste bien en tête.
0: Et Wings of Tomorrow, les ailes de demain, c'est une image d'essor, d'aspiration, de futur radieux. C'est un titre plein d'optimisme et d'ambition. Presque un peu naïf ou un peu trop premier degré, je pense.
1: Le succès de l'album suivant dépassera sûrement ce qu'il avait espéré. On a ensuite entendu Kids Wanna Rock de Bryan Adams. C'est frénétique, je trouve.
0: Kids Wanna Rock, c'est Les gosses veulent du rock. C'est une chanson qui dit exactement ce qu'elle est. En 84, au milieu de la New Wave et des synthés qui envahissent tout, c'est presque un acte de résistance.
1: On a aussi écouté Tooth and Nail de Foreigner.
0: Et t'as déjà passé Love in Vain de cet agent provocateur dans une émission précédente.
1: Ouais.
0: Tooth and Nail, bec et ongle, c'est une expression anglaise qui signifie se battre avec tout ce qu'on a, sans rien lâcher et jusqu'au bout. Fight Tooth and Nail, se battre bec et ongle, c'est un titre qui dit la détermination absolue, le refus de la défaite, l'acharnement.
1: Troisième playlist. Tiens, bah, t'as qu'à prendre un disque, Sylvain.
0: Allez, je prends un disque et je tombe sur une pochette sans nom. Donc je ne sais pas de qui c'est. Avec des silhouettes humaines perchées au sommet de pieux plantés dans une eau calme. Très bizarre, sous un ciel doré avec des montagnes. Chaque silhouette est seule sur son piquet, isolée, suspendue au-dessus de l'eau. Elle regarde toutes dans la même direction, tendue vers la même lumière dorée qui perce les nuages. Et je suis obligé de regarder sur la tranche pour avoir quelque chose. C'est marqué « Clone, here comes the sun ».
1: Ouais, génial. Je ne sais pas si tu te souviens, ils sont tout proches d'ici, de Poitiers plus exactement. Ce « Here comes the sun », c'est mon préféré. On démarre sans plus tarder avec le titre « Nebulous ».
0: Et le groupe s'appelle « Clone ».
1: Vous écoutez La Collecte sur Crafty Radio.

0: On vient de terminer l'écoute de Lines. C'était Long Distance Calling, accompagné du chanteur Peter Carlson.
1: C'est un groupe de post-rock progressif, originaire de Münster, en Allemagne.
0: Oui. Formé en 2006, essentiellement instrumental à leur début, ils ont progressivement intégré des voix au fil de leurs albums. Peter Carlson, chanteur et guitariste norvégien. Il vient d'Alta, c'est une ville du Grand Nord norvégien, au-delà du cercle polaire arctique.
1: Eh bien, c'est très intéressant de savoir d'où il vient ce monsieur, mais alors sa musique est excellente, quoi. Une grande bouffée d'oxygène, c'est mon coup de cœur de ce soir. La grosse claque, c'est devenu un classique parce qu'en fait, je connaissais ce titre. Je l'avais déjà entendu. J'adore les changements de rythme. C'est même une musique idéale pour jouer aux jeux vidéo de simulation. Ça pulse, quoi. Ça va à fond la caisse. Ouais. L'album explore le concept du voyage géographique comme mental. C'est du post-rock. On a de longues cavalcades instrumentales. C'est vraiment top.
0: Ouais, l'album c'est Trips, et pour moi c'est vraiment leur album le plus accessible. Ce Lines, il est sans aucun doute le morceau le plus direct, le plus immédiat. On a ce tempo rock binaire, énergique, impulsé par le batteur Janos Hartmer. On a aussi cette basse lourde au grain distordu. On avance en ligne droite, c'est sans fioriture. Peter Carlson y est lumineux. Après ça, on a cette accélération finale typique du post-rock. Un sans faute.
1: Au tout début, on a eu Clone avec Nebulous. Et je connaissais un petit peu ce titre.
0: Chaque album de Clone est unique. Chacun moins prévisible que le précédent. Pour Sir Here Comes the Sun, leurs racines métal ont laissé place à un rock éthéré. On est entraîné dans cette mélancolie lancinante.
1: Et nébuleux, ça vient du latin nebula. Le nuage, la brume, le voile. Et en astronomie, une nébuleuse, c'est un nuage de gaz, de poussière interstellaire. Souvent, c'est le berceau de nouvelles étoiles ou bien les restes d'une étoile morte. C'est quelque chose d'immense, de diffus, de mal défini. Pas encore une forme, pas encore une lumière, mais une promesse.
0: Et je vous laisse remonter dans les émissions et aller jusqu'à la 21e. Vous trouverez mon entretien avec Guillaume Bernard. C'est le guitariste et leader de Clone qui a choisi donc quelques disques que j'avais ramenés pour l'occasion. C'était lors du premier K-Metal ou KM en octobre 2024.
1: Et si je me souviens bien, il avait choisi Yellow Submarine.
0: Non,
1: pas du tout. Qu'est-ce qu'il avait choisi ?
0: Here Comes the Sun.
1: Here Comes the Sun. Oh là là, c'est dingue. Mais tout se rejoint. Après ça, on a écouté Wait du groupe suédois Pain of Salvation. C'était parfois très hispanisant, je trouvais, avec la guitare.
0: C'est un groupe de hard prog suédois de Västerås qui s'est formé en 91. 11 albums en 30 ans. Chaque album est un univers autonome, comme dans l'album Panther dont est tiré ce Wait.
1: Ouais. Et en 2014, il s'est passé un truc avec le chanteur.
0: Oui. Et il a attrapé une fascite nécrosante. C'est une bactérie mangeuse de chair. Ça commence par une banale douleur et ça se transforme vite en cauchemar. Ça lui a valu de multiples opérations et ça l'a conduit à passer de longs mois à l'hôpital. Tout l'album, In the Passing Light of Day, traite de sa mort possible, de ses doutes, de son... un amour pour ses proches, et ce Panther qui arrive ensuite comme un après, quelqu'un qui a survécu et regarde le monde autrement.
1: Panther, c'est un concept album. On voit sur la pochette une créature hybride de profil, une panthère anthropomorphe, donc qui a une forme humaine, qui semble porter un manteau à col relevé, comme dans l'imagerie d'un détective privé, finalement.
0: Oui. Et il s'est toujours placé dans une case à part au sein de la scène progressive. Et ses choix artistiques sont assumés.
1: Et puis, on a eu aussi Leprous et Distant Bells avec la mélancolique voix d'Einar Solberg. Un titre un peu jazzy, j'y trouvais.
0: Oui, c'est un groupe de metal prog norvégien fondé en 2001 par le chanteur claviériste Einar Solberg et le guitariste Thor Odmund Sørk, alors âgé de 15-16 ans. Et l'origine du nom Leprous, lépreux, ils l'ont choisi au hasard dans le dictionnaire. Ils ont trouvé que ça sonnait bien.
1: Enfin, c'était quand même un brin provocateur. Tout de même, hein, parce que la lèpre, c'est quand même pas le truc le plus glamour. On reste donc, en tout cas, dans la thématique de la maladie mangeuse de chair, un peu comme pour Daniel Guildenlow.
0: Pitfalls, il trouve son inspiration dans le combat d'Einar Solberg contre la dépression et l'anxiété.
1: Et le terme pitfalls, les pièges, les écueils, ça fait référence à ces gouffres psychologiques dans lesquels l'esprit peut basculer.
0: Musicalement, l'album s'éloigne du metal prog traditionnel pour intégrer des éléments de pop, d'électro. On a aussi un orchestre de cordes, c'est assez massif, et des stand bells, on part de presque rien, c'est simple, fragile, aérien. On a cette construction couche après couche pour aller vers une explosion finale qui emporte tout.
1: Très bien dit. Et enfin, tu nous as passé le lancinant Lucidity du groupe Soen. L'album est Lykaia. Dans la Grèce antique, Lykaia, c'était un festival archaïque avec un rituel secret sur les pentes du plus haut sommet de l'Arcadie, le mont Lykaion, la montagne du loup. Les rituels et mythes de ce rite de passage primitif étaient centrés sur une ancienne menace cannibale et la possibilité d'une transformation en loup-garou pour les adolescents mâles.
0: Mmh, c'est fou.
1: Le titre était parfois dense et planant à la fois, j'ai trouvé, et c'était magnifique de finesse. C'est une musique caressante.
0: Oui, c'est mélodique. Ça respire et ça flotte. Eux qui étaient comparés à Tool pour leurs deux premiers albums, là on pourrait comparer le titre à Pink Floyd. On pense notamment à Gilmour et son jeu de guitare aérien qui prend tout le temps de poser les notes.

0: Dernière playlist pour ce soir.
1: Allons-y.
0: Je crois que c'est à mon tour de tirer
1: un
0: disque.
1: C'est à toi. Allez.
0: Ouais, ça fait longtemps celui-là. Joe Bonamassa, album Blues Deluxe. C'est son troisième album.
1: Du blues. Le nom me parle. En fait, je crois que mon père, il m'en a déjà fait écouter du Joe Bonamassa.
0: Ah, c'est vrai?
1: Ouais. Ouais, ouais.
0: En tout cas, j'invite les auditeurs à aller écouter le podcast de l'émission numéro 2. Et tu sais quoi?
1: Non, mais vas-y, tu vas me le dire.
0: On va s'écouter le morceau-titre. C'est un hommage au Jeff Beck Group. Il y avait Jeff Beck notamment et Rod Stewart dans ce groupe. C'était sur l'album Truth, ouais. Sorti en 68. Blues Deluxe, c'est Joe Bonamassa.
1: Et ça se passe dans la collègue sur Graffiti Radio.

0: Bum, elle est cocasse parce que à son mariage, Colleen se rend compte que la marraine de sa nouvelle conjointe, Debbie Blackwell Cook, est une chanteuse extraordinaire. Elle a notamment été choriste de Luther Vandross, Michael Bublé, et ajoutez à ce mistreated Joe Elliott, chanteur de Def Leppard, et vous obtenez cette dualité entre les deux voix, la puissance pour l'un et la soul pour l'autre.
1: Comme quoi, les mariages, des fois, ça permet des belles rencontres et des belles découvertes de voix et des belles œuvres d'art. Et au tout début, on a écouté Blues Deluxe du guitariste new-yorkais Joe Bonamassa, qui commence par « I don't know too much about love, baby ». C'est une lamentation sur un amour brisé. Pourtant, le morceau, il est très joueur, la guitare, elle est très espiègle. Il s'amuse, il te sort des sons de baleine par moment. Il s'énerve, il revient au calme tout seul. C'est très drôle, j'ai adoré. Je lisais que cet album a été créé dans l'urgence. À l'époque, il est sur le point de perdre son contrat de disque. Et son producteur, et lui, il décide de parier le tout pour le tout en enregistrant un disque de célébration à l'occasion de l'année du blues qui était en 2003.
0: Ouais, c'est ça. Et en une ou deux semaines, ça a été enregistré, mixé, mastering compris.
1: Tu peux rappeler ce que c'est qu'un mastering ?
0: Un mastering, c'est pour enlever toutes les fréquences indésirables dans un mix. Ça nettoie. Ça
1: fait du nettoyage sonore, oui. D'accord. Oui. Très bien.
0: Ici, on a le blues dans une version généreuse, aboutie. On ne s'ennuie pas une seconde.
1: Puis tu nous as aussi passé Memphis Water du groupe irlandais The Answer.
0: C'est un des morceaux les plus hypnotiques de l'album. Construit sur un rythme lourd, on a ce riff de guitare au début qui rampe littéralement.
1: On a cette basse vrombissante même.
0: Ouais. La performance vocale de Cormac Neeson est monumentale. Son timbre éraillé évoque la puissance d'un Paul Rogers au sommet de sa forme. L'émotion, elle n'est pas calculée, pas travaillée, c'est juste du ressenti. Du blues irlandais qui sonne comme s'il venait du Mississippi.
1: Parfait.
0: On s'arrête là pour ce soir. Merci à toi, Sylvain.
1: Merci, Seb, pour ces belles découvertes, une fois de plus.
0: Retrouvez le podcast de ce soir sur toutes les bonnes plateformes avec la liste complète des titres. Je vous laisse aller faire un tour sur le lien Linktree ou chercher Linktree, la collecte. On continue cet été. La 42e de la collecte, ce sera le 23 juillet. Et d'ici là, écoutez la musique qui vous plaît. Il y a toujours une pépite qui vous attend au hasard d'une étagère.
1: Ciao, belle fin de soirée pour ma part. Moi, je vous retrouve en septembre.
0: Merci de votre écoute.
1: À très bientôt.
0: Bye.
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0: C'était Delta Deep et la reprise du classique Mistreated de Deep Purple, originellement paru sur l'album avec le chanteur David Coverdale. L'album c'est Burn. T'en as pensé quoi ?
1: C'était un véritable avion à réaction. Là, on a la puissance sans tomber dans les clichés de la virilité masculine de tout à l'heure. Elle a une super voix. Ça m'a fait penser à Claire Torrey, tu sais, celle qui a improvisé vocalement dans la chanson The Great Gig in the Sky de Floyd en 73. Même genre de voix comme ça, envoûtante.
0: Oui. Delta Deep, c'est le super groupe monté par Phil Collen, le guitariste de Def Leppard. Il s'est lassé des productions pop metal ultra léchées des stades. Il a voulu revenir à ses premiers amours, le blues du Delta du Mississippi.
1: Avec panache et réussite.
0: Mais c'est exécuté avec la puissance d'un groupe de hard moderne. Histoire de la naissance de Stalin.

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